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Bonjour, ici le pasteur Pierre Alexanderson. Une description de ce qu'est la vie chrétienne. Saint Jean dit ceci, « Nous savons que nous sommes passés de la mort à la vie. » L'apôtre Paul exprime la même chose avec ses mots à lui, « Nous qui étions morts en raison de nos fautes, Dieu nous a rendus à la vie avec Christ. C'est par grâce que vous êtes sauvés. » Éphésiens chapitre 2. Aujourd'hui, je vais raconter comment trois personnes, justement, sont passées de la mort à la vie. Une chanteuse, un salafiste et un assassin. En une seule soirée, elle est devenue une star, Lena Anderson. Elle n'avait que 15 ans ce samedi soir en 1971, quand elle a chanté une chanson dans l'émission la plus populaire de la télévision suédoise. La semaine après, elle était numéro 1 au hit parade. C'était vraiment un début de carrière fulgurant. Elle était aussi fortement aidée par son manager, l'homme derrière ABBA, Stikkan Andersson. À l'âge de 15 ans, cette jeune fille ordinaire a été jetée dans la vie hectique et hédoniste du showbiz. La première année, elle a fait une tournée de 79 concerts. Au moins, avait-on veillé à ce qu'elle soit entourée de musiciens « corrects », entre guillemets, c'est-à-dire des hommes qui ne prennent pas des drogues, au moins pas trop ouvertement, ou qui ne couraient les jeunes filles après les concerts. Par la suite, on considérait qu'elle avait des corses assez épaisses pour se supporter l'ordinaire du milieu. Les musiciens et les organisateurs autour d'elle étaient pour la plupart des hommes mariés, mais dans toutes les villes, ils partaient à la chasse des filles qui avaient assisté au concert. « C'était des vrais brigands », dit Lena aujourd'hui. Elle en a beaucoup souffert. Son manager, Stikkan Andersson, l'a aussi lancée sur la scène internationale. Elle a surtout connu des succès au Japon avec les deux B d'ABBA, Björn Ulvaeus et Benny Andersson. Elle a ensuite fait des tournées avec ABBA, notamment leur tournée mondiale en 1977. À l'âge de 22 ans, Lena Anderson était bien établie comme chanteuse. Mais sa vie personnelle, sa vie intérieure, ne suivait pas du tout ce succès extérieur. Où étaient la paix et la satisfaction? Comme beaucoup à l'époque, elle a commencé à chercher en Inde. Maharishi Yogi, le gourou des Beatles, l'a enseigné sa version de l'hindouisme. Elle s'est intéressée à Bhagwan, des techniques comme chakras, kundalini, etc. Au début, cela a calmé son intérieur, puis les effets négatifs sont arrivés, des effets très négatifs. Elle avait des sentiments de panique, de l'angoisse, de la mort. Comme la majorité des jeunes Suédois à l'époque, Lena avait été confirmée dans l'église luthérienne. Elle a retrouvé sa Bible de confirmation et pendant plusieurs années, elle a lu tout en continuant ses pratiques de l'hindouisme. Mais sa vie était secouée par une véritable crise existentielle. Deux puissances la poussaient en direction opposée. Il fallait choisir. Toute seule, elle a pris quelques jours de vacances en Espagne. Soudainement, sur une plage espagnole, Lena a senti une présence bouleversante. C'était Jésus-Christ. Elle le savait. Comment ? Mais elle savait tout simplement que c'était une invitation à le suivre. Et en son cœur,
Elle a répondu, elle a prié, « Oui, Seigneur, prends toute ma vie. » Puis, elle a senti l'amour de Dieu dans tout son être. Elle a pleuré de joie au même moment qu'elle a été comme brisée, mais délicatement brisée par cette sainte présence. Aujourd'hui, Léna a encore des difficultés à trouver les mots pour décrire cette expérience. Ce qu'elle sait, c'est que tout est devenu nouveau dans sa vie. Même les gens qu'elle rencontrait, elle avait l'impression que tout le monde lui souriait. Toutes ces angoisses qu'il avait torturées pendant plusieurs années ont disparu et elles ne sont jamais revenues. C'était en 1985. Jésus-Christ l'a délivrée des ténèbres. Autrefois, dit l'apôtre Paul, autrefois vous étiez ténèbres, mais maintenant vous êtes lumière dans le Seigneur. Léna, elle le sait par expérience. Elle chante encore un peu, surtout dans des églises, mais avec un seul grand thème, le thème de sa vie, Jésus-Christ, le Sauveur du monde, qui nous délivre des ténèbres du péché.

Abdul était un missionnaire islamiste en Égypte. Longue barbe, tunique jusqu'aux chevilles, quand Abdul marchait dans la rue, les musulmans le respectaient et les chrétiens n'osaient pas croiser son regard. Il n'avait pas tort. Cet homme était un musulman très strict, un salafiste. Partout où il allait et dès qu'il rencontrait un chrétien, Abdul prêchait l'islam et dénigrait le christianisme. Personne n'aurait pu s'attendre à voir Abdul se tourner vers Jésus-Christ, et pourtant il l'a fait, parce que Dieu touche qui il veut. C'est lors d'une conversation avec une chrétienne qui voulait se convertir à l'islam, que Dieu a touché Abdul une première fois. « Pourquoi voulez-vous devenir musulmane ?» a demandé Abdul. « Pour être sûr d'avoir ma place au paradis, » a-t-elle répondu. « Être sûr d'avoir ma place au paradis » Était-il lui-même sûr d'avoir la vie éternelle? De retour chez lui, Abdul s'est mis à lire le Coran à la recherche d'un mot, d'une phrase ou d'un signe de son Dieu confirmant qu'il était effectivement sauvé. Il est resté éveillé toute la nuit à chercher. En vain, il n'a rien trouvé. Aucune garantie sur la vie éternelle. Son malaise n'a fait que grandir. 2 jours plus tard, dans un magasin, Abdul a vu un homme avec une croix tatouée au poignet. Comme d'habitude, il a incité ce chrétien à faire un pas vers la vraie foi musulmane. L'homme était nullement impressionné. Il a répondu « Lisez la Bible, je n'ai pas besoin de chercher Dieu ailleurs, il m'a accordé la vie éternelle. » Et il a tendu une Bible à Abdul. C'est vrai, Abdul aurait pu dénoncer ce chrétien à la police. Ne venait-il pas d'enfreindre la loi en essayant de convertir un musulman? Mais il ne l'a pas fait à cause de ces mots « la vie éternelle ». Ils ont résonné dans le cœur d'Abdul. À nouveau, il est rentré chez lui pour chercher des réponses dans un livre. Mais cette fois, il a lu la Bible. Et ce qu'il y a trouvé l'étonnait. Jésus est mort sur la croix pour ses péchés. Ce Jésus accorde même la vie éternelle à la seule condition de croire en lui. Abdul a appelé le chrétien rencontré dans le magasin. Ensemble, ils ont parlé de Jésus durant 4 longues soirées. Puis, Abdul, ce musulman fondamentaliste, a livré son cœur à Jésus. Quant à la dame qui voulait devenir musulmane, elle a reçu la visite d'Abdul qui lui a raconté son histoire. Aujourd'hui, ils font partie du même groupe de chrétiens qui se réunissent en secret. Aujourd'hui, Abdul aime beaucoup ce que dit l'apôtre Jean dans sa première lettre. « Dieu nous a donné la vie éternelle, et cette vie est dans son Fils. Celui qui a le Fils a la vie. Celui qui n'a pas le Fils de Dieu n'a pas la vie. Je vous ai écrit cela à vous qui croyez au nom du Fils de Dieu, afin que vous sachiez que vous avez la vie éternelle. »

La mort, Cassé Dias connaissait bien. À l'âge de 8 ans, il avait été témoin d'un triple meurtre. Il avait vu aussi son père qui a failli tuer sa mère. Puis, il avait lui-même semé mort et destruction autour de lui depuis son adolescence, comme chef de gang au centre de Los Angeles. Puis, en prison, où Cassé était « shot caller », c'est-à-dire le maître de la vie et de la mort. C'était lui qui décidait qui allait être frappé ou tué. Tout le monde le respectait et le craignait. La liste de crimes et de délits que son gang a commis sous sa direction était très très longue. Cambriolage, vol de voiture, saccage de magasin, toutes sortes d'agressions, surtout contre des bandes rivales qui ont eu bien de leurs membres poignardés par Cassé et ses amis. Dans la guerre qu'ils menaient contre eux, il n'y avait pas 36 possibilités. C'était tuer ou se faire tuer. Bien sûr, à la fin, la police de Los Angeles l'a arrêté. Cassé Dias a été condamné pour meurtre et 52 attaques à main armée. Il était soulagé de s'en sortir avec seulement 13 ans. Il y avait beaucoup d'autres accusations contre lui, mais qui étaient impossibles à prouver. 6 mois passés en maison d'arrêt lui ont donné un aperçu de ce que sera les années devant lui. Cassé a été précédé par sa réputation. Il a été sélectionné comme « shot caller ». C'était donc lui qui décidait qui allait être poignardé ou tué. Dans ce rôle, il contrôlait aussi les couteaux, des couteaux rudimentaires fabriqués par des détenus avec les moyens de bord. En cas d'émeute, c'était lui qui décidait qui allait avoir un couteau ou qui sélectionnait ceux qui devaient être punis et qui allaient accomplir l'agression. Ensuite, il a été transféré à la fameuse prison d'État de Californie, The Folsom Prison. Maintenant, c'était la nouvelle prison de Folsom. En arrivant, il a reçu 2 messages du directeur. « Sache qu'ici, en cas d'émeute, les gardiens ont l'ordre de tirer directement. Il n'y a pas de tir d'avertissement. Nous ne visserons pas tes pieds ou tes jambes. Nous visserons directement ta tête pour te tuer. » C'était clair. Le 2e message. « Nous savons que tu es un déclencheur de violence, donc tu seras placé en cellule d'isolement. Tu ne verras personne. » Enfermant dans une boîte d'un peu plus de 8 mètres carrés, sans fenêtre, le seul contact avec le monde extérieur était une petite trappe dans la porte d'acier placée en bas. Une lampe bien protégée était allumée 24 heures sur 24. Rien à faire. Pas de télé, pas de radio, pas de livre. Les repas étaient le seul élément qui rompait la monotonie. Cassé avait effectivement entendu pas d'autres détenus qu'il fallait vraiment être fort pour tenir. Dans quel état allait-il sortir de cette cellule? Un jour, après plus d'un an de l'isolement, il a entendu la voix d'une femme du couloir. « Y a-t-il quelqu'un dans cette cellule ?»« Oui, madame, » a répondu le surveillant, « mais vous ne voudrez surtout pas voir Dias, cela serait une perte de temps. » « Jésus est venu, pour lui aussi !» était la réponse. Elle s'est approchée de la porte. « Jeune homme, puis-je vous parler ?» Cassé a ouvert la trappe et ne voyait bien sûr que les chaussures du surveillant et les jambes d'une dame qui semblait d'un certain âge. « Comment allez-vous » demandait-elle. « Cela ne pouvait pas aller mieux !» était sa réponse sarcastique. « Jeune homme, » disait-elle, « je vais prier pour vous, et il y a une chose que je veux que vous sachiez.
Jésus va se servir de vous. » Maintenant, Cassie était sûre qu'elle était folle. Ne comprenait-elle pas qu'il était à l'isolement? Mais sa réponse n'était pas agressive. « Je ne crois pas que cela arrivera. » Mais elle n'était pas d'accord. « Jeune homme, chaque fois que je viendrai ici, je m'arrêterai pour vous rappeler que Jésus va vous utiliser. » Et c'est ce qu'elle a fait. Chaque fois qu'elle venait, c'était avec un groupe de chrétiens évangéliques qui avaient une étude biblique, elle passait, elle avait une parole d'encouragement. Et surtout, elle a prié, le groupe a prié pour Cassie Dias. Encore autour d'une année plus tard, une chose vraiment étrange lui est arrivée. Sur le mur de sa cellule, il a vu un film. Le film de sa propre vie. Il s'est vu lui-même comme enfant dans le quartier où il avait vécu. Il a vu des incidents des premiers jours avec le gang. Tout cela avec des détails parfaits. Ensuite, il a vu un homme portant une croix. Il avançait avec grande difficulté et il voyait des gens autour de lui. Cassie a entendu leurs cris. Il est arrivé en haut d'une colline. L'homme a été cloué par les mains et les pieds sur le bois de la croix. La croix a été dressée debout et placée entre deux autres croix. Ce qui a le plus touché Cassie, c'est quand l'homme l'a regardé et lui a dit « Darwin, je l'ai fait pour toi ». Mais personne l'appelait par son vrai nom, son nom de naissance, Darwin. Depuis toujours, il était cassé pour tout le monde. Ensuite, il a entendu sa respiration arrêter. Il était mort. Cassie Dias était par terre. Il a commencé à pleurer parce que il savait que c'était le Dieu Tout-Puissant. Il ne pouvait pas comprendre ce qu'il avait fait pour lui, mais il savait qu'il devait confesser tout le mal qu'il avait fait. Avec des larmes, il a confessé « Dieu, je suis désolé d'avoir poignardé tant de gens. Pardonne-moi d'avoir fait tant de mal. » Avec chaque péché confessé, il sentait comme un poids qui le quittait. « Pardonne-moi, pardonne-moi. » Il ne savait pas combien de temps qu'il a passé à tout confesser. C'était des heures. Mais il comprenait clairement que quelque chose de vraiment important avait lieu dans sa vie. Il était libre. Il était purifié. Ensuite, il a demandé à voir l'aumônier qui a ouvert sa Bible et lui a expliqué qui était Jésus-Christ, le Fils de Dieu, mort sur la croix pour lui. Et il lui a donné une Bible. Les semaines suivantes, Cassie a passé des heures tous les jours à lire la Bible. Bien sûr, il ne comprenait même pas la moitié de ce qu'il lisait, mais cela ne le dérangeait pas du tout. C'est ainsi qu'a débuté le voyage de foi de Cassie Dias. Il a été libéré de l'isolement, il a été placé en détention ordinaire. Mais c'était une toute autre shot caller que ses collègues ont trouvé. Des anciens membres de son gang lui ont frappé parce qu'il avait osé leur quitter pour devenir chrétien. Avoir un chef qui tout le temps parlait de Jésus, cela ne les intéressait pas du tout. Aujourd'hui, Cassie Dias partage sa vie entre deux activités. Il a une petite entreprise pour faire vivre et il aide beaucoup des jeunes délinquants à s'en sortir par sa prédication puissante de l'évangile de Jésus-Christ.

c'était des détenus du centre pénitentiaire de Poitiers-Vivonne qui chantaient ce cantique. Pourquoi la mort? Pourquoi Léna avait-elle une si grande angoisse de la mort? Pourquoi Abdul était-il prêt à persécuter, à tuer pour sa religion? Et pourquoi Cassé tuait-il? Saint Paul nous dit « Le salaire du péché, c'est la mort » Romains 6, verset 23. « À cause de notre péché, nos fautes, nos transgressions, la mort nous tient dans ses griffes. L'homme peut se débattre pour tenter de se libérer en vain. Il n'a pas la puissance, le pouvoir de s'en sortir seul. » Mais saint Paul continue, « Mais le don gratuit de Dieu, c'est la vie éternelle en Jésus-Christ, notre Seigneur. Celui qui croit au Fils a la vie éternelle, nous dit l'apôtre Jean. Et il le sait. Ce n'est pas une théorie ou une méthode. Léna, Abdul et Cassé, avec des millions d'autres, peuvent témoigner de leur expérience de délivrance, de leur expérience qui correspond à ce que dit l'Évangile, de leur expérience qui est confirmée par les auteurs de la Bible. La mort n'est pas vainqueur. Dans ces trois vies, elle a été vaincue. C'est la vie qui a gagné. « Je suis la vie », nous dit le Christ. Et il dit ceci dans sa prière sacerdotale, Saint Jean, chapitre 17. « La vie éternelle, c'est qu'ils te connaissent, toi, le seul vrai Dieu, et celui que tu as envoyé, Jésus-Christ. » Ici le pasteur Pierre Alexanderson, je vous dis au revoir et à la semaine prochaine.

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2: On est depuis la semaine dernière à Saint-Gildas-de-Ruisse. Ici à Saint-Gildas, on a exploré l'histoire, on a parlé avec Valerio Capobianco du Mur du Roi, on a déjà commencé à rencontrer quelques associations et cette semaine, on commence par un petit reportage auprès de Pascal Moffrette, un bouquiniste qui a établi sa bouquinerie dans un lieu particulièrement beau qui s'appelle la Tour Prison. Salut Pascal.
3: Bonjour.
2: Merci de nous donner un peu de temps. Et c'est vrai que ta bouquinerie, elle a un air particulièrement pittoresque. T'as des grandes boîtes qui ressemblent un peu aux boîtes des bouquinistes des quais de Seine. C'est un hommage ?
3: Non, c'est surtout... Techniquement, c'est très utile. C'est très bien pour travailler les caisses de bouquinistes comme ça. Donc, j'ai repris l'idée. Et c'est vrai aussi que tout le monde qui passe me dit « Tiens, c'est comme sur les quais de la Seine.
2: » Donc on n'est pas sur les quais de Seine, on est bien à Saint-Gildas, mais tu as des grandes boîtes et elles ne sont pas vertes, elles sont plutôt blanches. C'est toi qui les as faites ?
3: Oui, c'est moi qui les ai faites parce que ça se trouve pas dans le commerce. Voilà.
2: Et comment ça fonctionne alors ce genre de boîte ? C'est comme une sorte de coffre-fort cadenassé ?
3: Oh non, je ne mets même plus de cadenas parce que j'en vois plus l'utilité. Non, les livres sont rangés dedans, mais moi je travaille que l'été. Donc c'est-à-dire qu'elles étaient très utiles il y a quelques années quand il pleuvait beaucoup l'été. Maintenant, on se protège plus du soleil que de la pluie. Donc elles n'ont plus la même utilité.
2: Et on sait que le soleil, c'est la lumière du soleil, c'est aussi quelque chose qui peut vraiment détériorer un livre ?
3: Oui, mais ceci dit, moi j'ai pas des livres très anciens, c'est beaucoup de livres courants que les gens lisent, donc oui, le soleil dessèche bien, ça esquinte les livres, mais la pluie aussi.
2: Et cette bouquinerie, elle est saisonnière alors ? Tu disais que tu travailles plutôt en été ?
3: Oui, toute l'activité à Saint-Gildas est complètement saisonnière, donc moi je travaille à temps plein, je dirais juillet-août, et quelques dimanches avant et après, c'est tout.
2: Ça veut dire que les gens qui habitent ici à l'année ne sont pas suffisamment clients de la bouquinerie pour que ça justifie une activité à l'année, ou c'est parce que toi, c'est ton fonctionnement
3: Alors, j'ai pas beaucoup réfléchi à essayer de durer l'année, mais mon chiffre d'affaires, il est franchement au mois d'août, quand les Parisiens viennent. Ça paraît, si on parlait des quais de la Seine, ça paraît typiquement, ils n'ont pas le même pouvoir d'achat et ils n'ont pas certainement la même relation avec le livre et sur l'achat sur les quais, l'achat d'occasion. Et c'est vrai que si les gens qui passent l'année ici sont 10 fois moins nombreux que les touristes. Et ils ont la médiathèque, plus ceux qui passent pas tout l'hiver. Donc, on doit tomber, comment je dirais, je sais pas moi, 400 personnes en hiver. Donc, je peux pas, personne peut vivre. Il n'y a pas que moi. Aucun commerce ne peut fonctionner avec le chiffre de l'hiver. Ce n'est pas possible.
2: Et c'est vrai qu'aujourd'hui, à l'heure des liseuses, beaucoup de gens lisent chaque jour, mais plutôt sur écran. Acheter un livre d'occasion, c'est une démarche. Est-ce que tout le monde a ce réflexe-là ? Est-ce que c'est assez peu partagé socialement, cette idée qu'on va acheter un livre de deuxième main ?
3: Alors, la vente baisse. Depuis, j'ai ouvert la tour, je suis depuis 15 ans, c'est vrai que la vente baisse en nombre, en volume, en montant aussi. D'un autre côté, ma bouquinerie, je ne suis pas sûr qu'elle soit représentative de la population française, parce que Saint-Gildas, on a quand même un certain niveau socio-économique, donc ce qui fait qu'ils n'ont pas la même relation au livre. Mais c'est sûr qu'il y a un trou beaucoup arrivé à l'adolescence. Je vois peu d'adolescents acheter des livres.
2: Ou en tout cas des livres d'occasion.
3: Ou en tout cas des livres d'occasion, oui. À part des mangas, quoi. Mais autrement, des livres d'occasion, oui, un peu.
2: Ouais. Et vos best-sellers de bouquinistes de cet été, alors qu'est-ce que vous avez beaucoup vendu cet été, Pascal ?
3: Je suis assez généraliste. Donc, comment dirais-je ? D'une part, je ne m'axe pas sur le livre qui pourrait se vendre le plus. je fais un choix alors, qui est subjectif, que je pense, j'essaye d'avoir les textes intéressants. Même si je ne suis pas d'accord avec l'auteur, mais intéressant. Donc, je vends de tout. J'ai de l'histoire, de la philo, des romans, un rayon sur la Bretagne. Il y a de tout. Donc, j'ai pas de. Et je ne peux pas dire qu'il y a des livres que je vends plus que d'autres, puisque des fois, je les ai souvent qu'en un seul exemplaire, une fois. Donc, je n'ai pas de. Non, je n'ai pas de livres vendus beaucoup dans l'année. Je suis totalement dépendant des gens qui veulent bien me vendre des livres. Je n'achète pas ceux qui pourraient m'intéresser, j'achète ceux qui m'intéressent dans ce qu'on me propose. Et on me propose ce qui a déjà été acheté par des gens qui habitent ici ou sont pas loin. Donc voilà, donc ça fait beaucoup de limitations dans le choix, je dirais. Voilà.
2: Et si on revient sur votre parcours, Pascal, comment est-ce que vous êtes devenu bouquiniste ?
3: Alors, d'abord, c'est même pas moi qui ai eu l'idée, c'est ma femme qui a eu l'idée. Mes parents avaient une maison en face, donc elle a pensé à faire une activité l'été. Quand moi j'avais une autre activité, et j'ai repris quand j'ai arrêté ma première activité, elle a eu l'idée, c'est encore elle, de louer la tour qui venait d'être libérée du syndicat d'initiative. Et la mairie nous a loué la tour. Et là, moi je me suis impliqué un peu plus à temps plein, où il était dans la bouquinerie.
2: Donc cette petite tour, la tour prison qui se trouve sur la place Monseigneur Ropert ici à Saint-Gilda-de-Ruisse, c'est une tour ronde comme une salière. Est-ce que vous pourriez nous dire un petit mot sur son histoire ?
3: Alors, pour ce que j'en sais, ça date du 14e et c'est une des tours d'entrée du monastère qui était clos à cette époque-là. Et ensuite, à un moment donné, ça a servi de prison, donc on l'appelle la tour prison. Mais bon, pour une bouquinerie, c'est gênant, mais bon, tout le monde s'y fait.
2: Après tout, on n'est pas forcé de le savoir, et puis il y a une littérature anti-prison qui est aussi très intéressante, peut-être à mettre à l'intérieur d'une tour prison.
3: Oui, certainement. Oui. De toute façon, toute littérature nous sort d'une prison, la nôtre ou celle du monde extérieur, mais c'est un outil de libération quand même, quelque part.
2: Et je vous propose de nous emmener à l'intérieur de la tour, Pascal, pour nous faire découvrir un peu... vos livres, donc on passe un seuil qui est très très épais, je sais pas, je pense que ce mur doit faire plus d'un mètre d'épaisseur.
3: Oui, très très petit, en plus c'est pas très haut, c'est vraiment des portes du Moyen-Âge, donc j'ai un problème, les gens des fois hésitent à rentrer, ils se demandent si c'est encore une boutique, c'est pas la Fnac avec des lumières, des portes qui s'ouvrent devant eux, c'est fermé, donc il faut qu'ils fassent un effort pour rentrer. Ce qui économiquement n'est pas extraordinaire, mais esthétiquement, oui.
2: Et philosophiquement ?
3: Oui aussi. Il faut quand même faire un effort pour lire. Donc autant faire déjà le premier pas physiquement avant de prendre le livre.
2: Sachant que finalement, elle est assez accessible, hein, votre tour prison bouquinerie. En effet, il y a un seuil à franchir, mais il n'y a même pas de marche. Hein. Tout est au niveau du sol.
3: Oui.
2: Et donc, à l'intérieur, on se retrouve dans une pièce circulaire, remplie de livres, évidemment. Comment est-ce que vous rangez vos affaires, Pascal Mauffrette ?
3: Par thème. Là, j'ai un thème spiritualité, ensuite c'est du bien-être, là c'est des romans, après il y a un peu de livres anciens, pas beaucoup. Après la philo, la guerre de 39, 40 et 14, qui d'ailleurs se vend presque plus par rapport à il y a 15 ans. Je pense que tous ceux qui avaient plus ou moins vécu ou avoir eu des échos sont morts. Donc pour la plupart des gens maintenant, c'est de l'histoire ancienne. C'est plus du tout du vécu. Des essais, des critiques, un grand rayon Bretagne voyage. De l'histoire, des bios et des ouvrages donc un peu plus beaux sur la Bretagne ou sur l'art.
2: Des beaux livres, j'en vois aussi en anglais. Vous vendez quand même principalement des choses en français, mais j'imagine qu'il y a des touristes étrangers ici.
3: Oui, mais les touristes étrangers que je vois la plupart du temps viennent chercher des livres en français et c'est les profs d'anglais qui viennent chercher des livres d'anglais. C'est pas du tout les étrangers qui cherchent un livre à lire.
2: Donc finalement, les profs travaillent pendant les vacances ?
3: Certains, oui. Tous ceux que j'ai vus acheter des livres d'anglais, c'était pas des anglophones de naissance.
2: Et ici, dans un bâtiment aussi ancien, est-ce que vous avez parfois des problèmes d'humidité ? Parce que les livres...
3: Non, j'ai eu la chance, dès le départ, je me suis rendu compte que c'était très sec. La place doit être bien drainée, c'est très sec. C'est froid, très froid et sec. C'est parfait pour les livres, ils bougent pas.
2: froid et sec et on est toujours dans la tour prison à Saint-Gilda, dans la bouquinerie de Pascal Moffrette. Merci beaucoup Pascal de nous avoir accueillis chez vous.
3: Merci.
2: Si vous nous écoutez, n'hésitez pas à passer cette petite porte, c'est intimidant mais ça vaut le coup.
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2: On a parlé avec Valerio Capobianco du fait que de longue date, Saint-Gilda de Ruiz est une commune qui a été dédiée à la résidence secondaire et aux vacances. Et maintenant, on est avec Catherine Barruet. Catherine, vous représentez l'association des campeurs de Ruiz.
5: Oui, bonjour Amélie, je vous remercie de me recevoir. Voilà, donc en effet, l'association des campeurs propriétaires de Ruiz, c'est une association qui s'est créée dans les années 80, en fait. Voilà, suite, alors j'ai un petit peu expliqué l'histoire, en fait, dans les années 70 à 80, beaucoup de campeurs, en fait, de gens qui étaient des salariés, en fait, des 30 Glorieuses, en fait, sont venus, en fait, sur la presqu'île de Ruiz. Puisque ils pouvaient accéder à la propriété, ils ont pu acheter des petites parcelles auprès d'agriculteurs qui ont aussi vendu leurs parcelles à des prix au-delà de ce que la terre pouvait leur apporter, puisqu'ici il y avait sur la presqu'île de Ruiz, il y avait pas grand-chose à l'époque. Je veux dire que le port du Croustic a fait la notoriété aussi, la presqu'île est sortie de terre en 1974. Voilà, donc moi avec mes parents, en fait, on est arrivés dans les années 70. Voilà, j'avais une dizaine d'années. Et on avait acheté ces parcelles-là en toute légalité, avec autorisation de mettre des fosses septiques dans les autorisations de la mairie. On est arrivé en toute légalité. Et en fait, en 1984, la loi Littoral est passée par là. Voilà. Puis une succession en fait de lois qui ont mis en fait tous ces campeurs en fait en hors réglementation.
2: Donc des campeurs qui au départ avaient acheté des parcelles originellement agricoles, des parcelles sur lesquelles ils avaient l'autorisation de camper et qui d'un seul coup devenaient illégaux sur leur propre terrain.
5: Voilà, oui, c'est tout à fait ça. Alors, on n'aime pas trop le terme illégaux, voilà, mais on préfère le terme hors réglementation, puisque depuis 1984, il y a une association qui s'était montée sur la commune de Sarzeau, puisque la problématique est la même sur toute la presqu'île, et au-delà de la presqu'île, puisqu'on est aussi regroupé en association en Bretagne et aussi en association nationale. Et en fait, il y avait une autre association qui s'était montée aussi à Saint-Gilda de Ruiz. Et en 84, voilà, il y a eu plusieurs manifestations, puisqu'on a reçu suite au premier poste, je crois que le poste était 1974, donc c'est avant les PLU, tout ça. Et en fait, nous rappelons qu'on avait maintenant l'interdiction en fait de camper. Donc il y a eu des manifestations à Saint-Gilda et à Sarzeau, et du coup en 2006, les deux associations en fait ont fusionné. Et maintenant, on est regroupés dans une seule et même association, et on a aussi des adhérents de la commune d'Arzon. Voilà. Donc en effet, ce qui était un peu dommageable, c'est que tous ces gens sont arrivés de manière un peu légale. C'était quand même des gens qui n'avaient pas des gros revenus, donc c'était une manière de pouvoir passer des vacances à des prix, avantageux. On pouvait acheter une petite parcelle. Mon père avait l'habitude de dire que la parcelle lui avait coûté le prix d'une DS à l'époque, donc c'était quand même déjà assez cher, comme voiture. Et puis, ils ont réussi à acheter une caravane, et puis les enfants étaient en tente, c'était quand même un camping très très peu consommateur d'eau, peu consommateur d'énergie, et puis qui un rapport à l'environnement qui était déjà un peu précurseur peut-être de ce qu'on peut développer. Oui,
2: donc des vacances relativement sobres énergétiquement, en tout cas beaucoup plus que la plupart de celles qu'on peut pratiquer aujourd'hui, une démarche peut-être précurseur et en tout cas qui a permis à de nombreuses personnes de partir en vacances dans un endroit aussi beau que la presqu'île de Ruiz. Et donc en 1984, cette loi Littoral fait passer ces pratiques de loisirs et de vacances hors réglementation. Qu'est-ce que c'est la loi Littoral, Catherine Barruet ?
5: Alors la loi Littoral, c'est une loi qui est sortie en 1984 qui interdisait en fait l'urbanisation dans la bande des 100 mètres par rapport au littoral. Voilà. Et donc évidemment, il y avait un grand nombre de parcelles qui étaient dans cette bande des 100 mètres. Et donc tous ces campeurs-là se sont retrouvés en fait hors réglementation du fait de cette loi.
2: Mais le camping, c'est considéré comme une forme d'urbanisation ?
5: Alors non, c'est pas comme une forme d'urbanisation, mais du coup, il y a eu, suite à ces lois-là, il y a eu aussi la loi SRU. Donc la loi SRU, c'était la loi Solidarité et Renouvellement Urbain qui a instauré les SCOT, je sais pas si vous voyez les schémas de cohérence territoriale qui est en train de sortir sur le pays de Vannes, et les plans locaux d'urbanisme. Et dans ces plans locaux d'urbanisme, il y a un champ qui est le zonage en fait des terrains, et du coup ces terrains se sont retrouvés zonés en fait avec des réglementations qui interdisaient la pratique du camping, voilà, caravaning.
2: Et les schémas de cohérence territoriale, ils sont mis à jour tous les combien de temps ?
5: Alors, je ne suis pas une pro de l'urbanisme, mais le dernier, je pense, qui datait de 2013. Et là, on attend sur GMVA la sortie du SCOT, puisqu'il a été retoqué en fait, par plusieurs associations au niveau juridique. Donc, tant que ce SCOT n'est pas sorti, les PLU ne peuvent pas non plus être arrêtés, les nouveaux PLU de la commune. Et c'est dans ces nouveaux PLU aussi que on aura des possibilités de repli des campeurs caravaniers, puisque nous travaillons avec la... Alors sur Sarzeau, on en est à la fin du projet. Tous les campeurs ont été repliés, donc sur des zones de loisirs autorisées à 3 mois, ou sur des PRL, donc qui sont en fait des zones urbanisées en fait avec des, on va dire, des chalets, des choses comme ça, ou qui est dédié au camping. Et nous travaillons actuellement avec les élus et les services d'urbanisme de Saint-Gilles-la-de-Ris aussi pour permettre aux campeurs aussi de trouver une solution. Voilà. Donc puisque ce fameux schéma de cohérence territoriale demande aussi de résorber le problème, alors nous on n'appelle pas ça comme ça, mais la problématique en fait du camping hors réglementation.
2: Et quand vous dites les campeurs ont été repliés, ça veut dire concrètement que des campeurs ont été délogés de leur espace de camping habituel, donc de la lande dont ils étaient propriétaires, et que maintenant ils doivent camper dans des campings privés payants ?
5: Alors en fait, c'est pas des campings privés payants. Alors ça, c'est le cas sur Sarzeau. Donc en fait, ils ont été obligés d'abandonner leur parcelle. On leur avait proposé 3 choix. Soit de rester propriétaire de leur parcelle et de ne plus pouvoir camper. Soit d'avoir une tolérance jusqu'à 2030, voilà, avec cession de leur parcelle en fait à la commune de Sarzeau. Et la troisième possibilité, c'était de racheter, en fait, à un prix quand même moins important qu'un touriste ordinaire, des parcelles dans un parc en fait de loisirs. Voilà, donc c'est une parcelle sur laquelle ils étaient tenus de mettre aussi un chalet, etc. Donc forcément, ce sont des solutions qui ont permis aux campeurs de la commune de Sarzeau de rester aussi sur la presqu'île. Mais voilà, ce qu'on trouve un peu dommage, c'est que ça a à nouveau trié les campeurs, puisque ça avait un coût. Donc il a fallu repayer en fait le droit, si je puis dire, de rester sur la presqu'île.
2: Et encore une fois, c'est l'argent qui gagne ?
5: Alors c'est l'argent qui gagne, je dirais non, c'est l'esprit campeur qui gagne quand même, voilà, puisque passer la colère le sentiment d'être spoilé en fait de quelque chose que ses parents, grands-parents avaient acheté, voilà, c'est maintenant plutôt la recherche de solutions pour pouvoir rester sur la commune. Et l'avantage sur Saint-Gilles-d'Adoris, c'est qu'il y a déjà 2 zones existantes avec un camping de ce type de propriétaire en fait qui est toléré à 3 mois. Qui est à la Pierre Jaune et qui est dans la zone du Quart Vert. Donc il reste par contre, on va dire, il reste quand même 172 à peu près campeurs, à peu près familles de campeurs à reloger, parce qu'ils sont justement hors cadre réglementaire.
2: Et donc vous parliez tout à l'heure, Catherine Baruet, de l'édition du nouveau SCOT pour le Pays de Vannes. Quels sont les enjeux pour vous, pour votre association à la rédaction de ce nouveau schéma de cohérence territoriale ?
5: Alors, les nouveaux enjeux, c'est que le repli, en fait, la problématique des campeurs soit toujours prise en compte, ce qui est le cas. Voilà, on nous a assuré, en effet, lors de la réunion publique qui a eu lieu, que justement, comment la prise en compte de par les communes en fait du repli des campeurs, voilà, était une orientation qui était inscrite dans le SCOT. Donc là-dessus, on n'a pas vraiment de crainte, voilà. Et en fait, c'est pour ça que les élus aussi de Saint-Gilda travaillent avec nous pour justement pouvoir aussi nous garder sur la commune, puisqu'ils ont aussi conscience que on fait partie du patrimoine local. Voilà. Moi, j'ai tendance à dire que je suis pas une touriste ordinaire. Déjà, j'habite Lorient, donc j'habite pas très loin. Nos campeurs sont des gens qui ont des attaches fortes à la commune. Donc, pour moi, c'est ma commune de cœur. Parce que c'est la commune sur laquelle aussi j'ai développé, tous les souvenirs avec mes parents, avec maintenant mes enfants. Et on a aussi des campeurs qui accueillent depuis quelques années la 4e génération, voilà, sur leur terrain. Donc, on est extrêmement attachés, vous devez l'entendre, hein, c'est très affectif, voilà, à ce camping intergénérationnel aussi, qui, à mon avis, actuellement dans la société actuelle, je pense, dans le schéma peut-être familial actuel, je pense que c'est quelque chose qui reste fondamental. Voilà, la transmission des valeurs, des souvenirs, du mode de camping très sobre, en fait. Je pense qu'on a inventé l'écologie avant de l'inventer, en réalité, voilà, je pense.
2: Et est-ce que vous vous sentez soutenue ici à Saint-Gilda, mis à part par les élus? Parce que, comme il y a énormément de personnes qui ont des résidences secondaires ici, il y a beaucoup de personnes qui passent leurs vacances à Saint-Gilda, mais pour le coup, dans des villas, dans des maisons, qui sont des résidences secondaires. Est-ce que ces personnes-là, vous sentez aussi leur soutien et la conscience qu'elles et ils ont du caractère historique de votre présence ici à Saint-Gilda?
5: Alors, je dirais qu'il y a deux types de populations, en fait, sur Saint-Gilda. Il y a ceux qui nous ont toujours connus, voilà, ceux qui ont vécu avec nous, ceux qui, les commerçants aussi, nous avaient accueillis à bras ouverts, hein. Il y avait très peu de commerce, la presqu'île, dans les années 70, ça n'a rien à voir à ce que c'est maintenant. Donc, les commerçants, il faut savoir que les campeurs ont des petits frigos, donc ils faisaient les courses tous les jours. Comme ça avait été vendu par des agriculteurs, on allait aussi à la ferme, on achetait les œufs, on achetait le lait, etc. Donc, toute cette population qui nous a connus arrivant dans les années 70, je pense, a vécu avec nous, n'a pas d'hostilité particulière envers les campeurs. De manière, ils avaient participé aux manifestations dans les années 80, à nos côtés. Je dis à mes côtés, mais moi j'avais 10 ans, voilà. Et en fait, je pense qu'une partie de la population gildassienne nous connaît, voilà, parce qu'on a une assemblée générale tous les ans, il y a des petits mémos qui passent dans le bulletin municipal, etc. Donc, je pense que il n'y a pas forcément d'animosité de la part des gens arrivés. Après, je pense qu'il y a une crainte de primo-arrivants, je dirais, des gens qui sont arrivés peut-être il y a 5 ans, 10 ans, qui se sont installés dans des résidences secondaires, dans des lotissements, hein, un peu plus neufs. Moi, je pense aussi à la commune de Sarzeau, hein, qui s'inquiète un peu du dernier repli. Voilà. Nous, on est allé au-devant des riverains, on a très bonnes relations avec les riverains, mais ce qui est intéressant, c'est d'entendre aussi leurs inquiétudes, qui peuvent être des inquiétudes qui sont plus liées à des passages perpétuels de voitures, etc., et qui ne nous connaissent pas. Voilà, qui ont des idées de qui peuvent penser qu'on s'est installé comme ça, on a vu une parcelle, on est rentré, on s'est installé, voilà, qu'on n'a pas d'eau courante, etc., alors qu'on a tous des fosses septiques, on est raccordé aussi au tout à l'égout, certains ont l'électricité, nous on a des panneaux solaires sur ma parcelle, enfin voilà. Donc je pense que d'une manière générale, la population, je pense, de Saint-Gilda nous connaît. Voilà, ils peuvent avoir des inquiétudes peut-être sur les zones de repli qui seront proposées par rapport à la proximité, mais les campeurs sont des gens calmes et qui n'aspirent qu'à ça. D'ailleurs, le relogement des campeurs inquiète les campeurs eux-mêmes, puisqu'ils vont avoir l'impression d'être privés d'une partie de leur tranquillité, puisque toutes ces zones ne pourront être faites qu'en continuité d'urbanisation. Donc on ne sera plus au milieu de la nature avec des voisins campeurs, voilà. Donc il y a aussi cette inquiétude, mais je pense que le vivre ensemble, ça peut se travailler. Et puis c'est souvent la méconnaissance des gens qui peut générer en fait une crainte, voilà, des autres. Mais moi je reste très confiante sur l'accueil qu'on pourra avoir sur la presqu'île, sur Saint-Gilda. Et de toute manière, on est des vrais gildassiens, je dirais. Voilà.
2: Et si vous nous écoutez maintenant, vous n'êtes plus dans la méconnaissance de l'association des campeurs sur parcelles privées de Saint-Gilda-de-Ruiz. Vous connaissez leur histoire, vous connaissez Catherine Barruet-Mouek. Et comment est-ce qu'on peut vous joindre si on s'intéresse plus particulièrement à ce que vous faites à Saint-Gilda ?
5: Alors du coup, on a un site internet qui s'appelle Campeur propriétaire de Ruisse. Il suffit de taper ça dans la barre de recherche d'un navigateur et vous allez nous retrouver avec notre histoire, avec des portraits de campeurs aussi. Vous allez retrouver justement Albert, mécano. Vous allez trouver aussi donc Eliane, qui était lingère, dont on voit un peu que c'est une histoire de gens ordinaires, voilà, qui sont venus chercher un petit havre de paix.

0: vient d'écouter le morceau La Résilience de Mélanie, un extrait de l'album Mélanie Cole, écrit, composé, produit par Marc Boucher de l'association Caboche Productions, un album qui a été enregistré en studio à Sarzeau, donc juste à côté de Saint-Gildas-de-Ruys. Saint-Gildas-de-Ruys, où nous sommes toujours à la rencontre de ces associations. Et à présent, on est avec Damien Flipponneau de l'association des usagers de Port-aux-Moines. Bonjour Damien.
1: Bonjour.
0: Merci d'être venu jusqu'à l'espace Kérusène pour nous parler. Donc l'association des usagers de Port-aux-Moines, elle existe depuis 2014?
1: Oui, c'est cela, depuis 2014. Donc il y a eu plusieurs présidents jusqu'à présent. En fait, elle a été créée pour que les usagers, que ce soit à la fois les bateaux à moteur ou les voiliers, puissent se rencontrer, s'entraider et faire vivre un petit peu le port, ce toute l'année.
0: Donc le port Port-aux-Moines, c'est un port uniquement de plaisance?
1: Oui. Oui, oui, c'est tout à fait de plaisance, essentiellement des bateaux à moteur, mais il y a quand même un certain nombre de voiliers qui sont présents sur le port depuis plusieurs années.
0: Oui. Et les bateaux, majoritairement, appartiennent à des personnes qui vivent à l'année à Saint-Gildas ou est-ce que ce sont plutôt les bateaux de personnes qui ont des résidences secondaires ici à Saint-Gildas?
1: Il y a des deux. Il y a des deux, vraiment. Une grande partie, en fait, sont des résidents à l'année, mais aussi des gens qui viennent simplement en résidence secondaire.
0: Oui. Donc, au sein de votre association, il y a à la fois des saisonniers, des résidents saisonniers, et puis des résidents à l'année, ici à Saint-Gildas. Et le but de votre association, c'est de créer du lien entre différents profils de plaisanciers, différents bateaux, différentes personnes.
1: Oui, c'est créer du lien, faire également en sorte qu'il y ait des animations tout autour en fait, du port. Alors, il y a toute une partie où, puisqu'il y a un capitaine de port qui est présent du mois d'avril jusqu'au mois d'octobre, et on aide l'association, aide le capitaine à procéder au nettoyage du port au mois de mars, mettre les chaînes, puisque chaque bateau a ses propres chaînes. Donc il y a des marquages qui se font dans le port et tout ça. C'est toute une activité vraiment liée au port. Quand il y a une absence du capitaine du port, on veille notamment en cas de tempête, etc. Si on voit un bateau en difficulté, qui s'est décroché, etc., on essaie d'intervenir ou de faire appel au capitaine du port et à la mairie, bien sûr.
0: Le capitaine, c'est l'un des employés de la mairie?
1: Oui, oui, tout à fait, qui travaille en partie les mois d'hiver sur la commune et l'été, du mois d'avril jusqu'au mois d'octobre sur le port.
0: Et donc, Damien Flipponneau, votre association, l'association des usagers de Port-aux-Moines, ça constitue un appui pour cette personne?
1: Oh, certainement, on est en contact en permanence avec lui, dans la mesure où on a notre petit bureau, c'est directement sur le port, les usagers passent tous les jours, etc., le voir. Oui, il y a une certaine convivialité entre à la fois les usagers et le capitaine du port, bien sûr, et puis la commune, hein, puisque l'association à des membres délégués justement à la commission du port, donc avec les élus, hein, qui permet de voir le suivi du port, les problèmes de travaux à faire, l'engagement et notamment un des souhaits de l'association, c'est de voir comment avec la commune on pourrait au niveau écologique voir par rapport aux vieux parbattages, aux vieilles annexes, etc., comment pouvoir recycler ça. Ça, c'est aussi un travail qu'on a engagé à la commission du port.
0: Et donc, en été, c'est la haute saison de la plaisance, de la navigation. Mais en automne, en hiver, il y a d'autres choses à faire. Comment s'articule une année typique au sein de votre association des usagers de Port-aux-Moines, Damien Flipponneau?
1: Alors, si vous voulez, au mois de mai, il y a toujours notre assemblée générale. Donc, où il y a renouvellement des membres, des adhésions, etc. Et puis, pendant l'été, la période estivale, on a différentes animations. On participe également beaucoup, par exemple, tous les deux ans, là, ça va avoir lieu, à la semaine du golf. Et on est présent auprès de la commune. Il y a deux ans, par exemple, on avait organisé avec la commune un concours de châteaux de sable, par exemple. On ravitaillait également les bateaux en huîtres, etc. Enfin, bon. Donc ça, c'était une activité avec la commune. Ça, on commence souvent par là, une première activité. Et puis ensuite, au mois de juillet, jusqu'à présent, on faisait un vide-bateau, vide-grenier, et en lien avec aussi d'autres associations, par exemple les Vieilles Voiles de Ruisse, qui viennent chanter. Il y a Jazz en Ruisse aussi, le Rond de Saint-Gilda. Donc, on est aussi beaucoup en contact avec d'autres associations, parce qu'il faut savoir qu'à Saint-Gilda, il y a une forte mobilisation des associations. En fait, il y a vraiment une aide de la commune, qui est vraiment présent auprès à aider les associations, mais les associations en retour fournissent des bénévoles, par exemple au moment des fêtes celtiques, et nous travaillons également, là il va y avoir dans le cadre d'Octobre Rose, la Gildasienne, qui est donc pendant deux jours, donc avec des marches, des courses, etc., une loterie, et l'AUPM s'occupe par exemple de toute la partie boissons, servir le café, etc. Donc on participe aussi avec d'autres associations à la vie de la commune.
0: Damien Flipponneau, au sein de l'association des usagers de Port-aux-Moines, est-ce que vous êtes uniquement parmi les membres, uniquement des personnes qui possèdent un bateau amarré à Port-aux-Moines, ou est-ce que c'est plus ouvert que ça ?
1: C'est beaucoup plus ouvert que ça. Au départ, c'était essentiellement des gens qui avaient un bateau, mais finalement, suffit de le vouloir et de vouloir s'impliquer dans l'association. Oui, donc nous avons des bénévoles, par exemple au moment du vide-bateau, du vide-grenier. Au mois d'août également, nous avons organisé cette année un concours de châteaux de sable, une initiation à la godille, matelotage, et puis les gens se sont réunis le soir autour d'un cochon grillé. Donc ce sont différentes activités que nous proposons, et donc il y a des gens qui n'ont pas forcément de bateau, mais qui font partie de l'association.
0: Puisque bien sûr le port et le patrimoine maritime de la commune appartiennent à toutes et à tous. Et donc, une date à retenir, Damien Flipponneau, pour les jours, les semaines à venir ?
1: Alors, pour l'automne, nous allons participer avec les autres associations à Octobre Rose. Donc, le 17 et 18 octobre prochain.
0: À la Gildasienne, merci beaucoup, Damien Flipponneau, d'avoir fait le chemin jusqu'à nous.
1: Eh bien, merci à vous.
0: Et bon vent.
1: Merci beaucoup.
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0: On est toujours à Saint-Gilda-de-Ruisse, à la rencontre des associations et des personnes qui font la commune, et on a la chance d'avoir avec nous Carla Da Silva Samuel. Carla, vous portez depuis des années maintenant les actions de l'association Meninos do Agreste Rio pour faire vivre la richesse de la culture brésilienne. Merci d'être avec nous.
3: Merci Amélie pour cette invitation. C'est un grand plaisir de parler un petit peu aussi de ma culture et de partage de cet amour que j'ai avec la France.
0: À Saint-Gilda, vous êtes au cœur de cette association. Quelles sont les actions de votre association Meninos do Agreste Rio?
3: Bon, cette association de Meninos do Agreste, elle a été créée en 2010. Donc, l'objectif est de promouvoir les échanges culturels et sportifs, artistiques entre le Brésil et la France. Et Meninos do Agreste, c'est une association que je préside depuis plusieurs années et qui, pour ma vocation de faire découvrir et de transmettre la richesse et la culture brésilienne en France.
0: La culture brésilienne, j'imagine que ça, c'est plein de facettes.
3: Donc oui, c'est une grande facette. On a, comme je peux dire, de la présenter. On a nos activités. On a des activités de danse, capoeira, percussion, gastronomie, événements, qui s'est lié et qui s'est que ça peut faire entre les deux pays cette découverte entre ensemble.
0: Et on avait déjà interviewé dans le cadre de cette émission une autre association, je mettrai le lien dans le texte de description de ce podcast, une autre association qui avait des activités à la fois danse et gastronomie qui étaient très liées. Et d'ailleurs, ces dames faisaient même des repas dansés. Donc,
3: oui, tout à fait. C'est ce qui nous
0: fait compatible.
3: Oui.
0: Vous aussi, vous faites ça?
3: Nous faisons ça.
0: Super.
3: Bon, on fait ça une fois par an, mais cette année, on n'a pas eu l'occasion de le faire. Mais on avait fait avec un partenaire, avec une autre association qui s'appelle Percussion 56. On a pu présenter ça le mois de mai. Mm-hmm. Donc, on a travaillé ensemble. On était invités pour faire la restauration et c'était un succès. C'était vraiment extraordinaire parce que c'était la France et le Brésil ensemble. Donc, on a pu travailler ensemble. C'était extraordinaire.
0: Une belle fête.
3: Très belle fête.
0: Merci. Et Carla Samuel, donc, quand on s'adresse à votre association, on peut approcher la gastronomie, la danse brésilienne, mais aussi la musique?
3: Oui. On pourrait associer tout ça. Mm-hmm. Parce que je suis déjà dans une famille déjà de musiciens. J'ai mes frères, j'ai mon père, mm-hmm. j'ai aussi ma mère, mm-hmm. et aussi moi-même qui danse et mm-hmm. qui donne des cours aussi dans la presqu'île. Mm-hmm. Et je précise mieux les cours des stages, des mm-hmm. présentations de chaque style de danse. Mm-hmm. La samba, la ché, aussi la lambada, on a aussi la salsa, qui même, vous voyez, de la danse aussi de candomblé aussi, la danse de orichas aussi, je présente. Et bon, comme je vous le dis, c'est un panier de beaucoup de choses mm-hmm. que nous pouvons aussi transmettre en France et aussi dans notre village, faire connaître. Le Brésil, il est super grand, hein, mm-hmm. vous voyez. Donc, moi, je suis une fille du Sud-Est. Mm-hmm. Donc, il y a les danses du Nord du Brésil aussi, comme au Flevo, la danse vraiment assez typique. Vous voyez, la danse de l'Indien aussi, on a ça. Mmh. Donc, chaque état de Brésil a sa spécialité de danse. Mmh. D'accord? Donc, c'est pour ça que quand j'ai mes collaborateurs qui sont partout en France, qui sont disponibles, mmh. et que je l'invite à venir dans mon association et faire ce cours-là.
0: Sous forme de stage, du coup.
3: En forme de stage, exactement. Mmh. Précise, bon, aujourd'hui, on va faire le stage de Forró. Mmh. Voilà, c'est la danse du Nord. Mmh. Aujourd'hui, on va faire le stage de Frevo. Mmh. Voilà, c'est de Rio Grande do Norte. Donc, aujourd'hui, on va faire la danse des Orixás de Axé. Mmh. C'est Bahia, vous voyez. Donc, aujourd'hui, on va faire, je présente la danse de Sambanopé. Mmh. Donc, c'est plutôt chez moi.
0: Mmh, d'accord.
3: Vous voyez, donc voilà, c'est chaque état et une spécialité aussi dans la gastronomie aussi et aussi dans la danse, dans les styles, dans de la musique aussi, de la percussion, dans aussi la façon de s'habiller, là aussi la façon de danser. Donc chaque compatriote à moi, de mon pays, il représente ça.
0: Donc, il y a un projet associatif ambitieux autour des différentes traditions, qu'elles soient dansées, musicales, linguistiques et gastronomiques du Brésil. Et donc, on peut suivre ces stages ponctuels, Mais est-ce qu'il y a aussi un cours à l'année, comme parfois ça peut arriver, certaines associations proposent un cours à l'année tous les mercredis, après-midi?
3: Non, nous n'avons pas un cours à l'année, malheureusement.
0: D'accord. Vous êtes plutôt sur des stages ponctuels.
3: Oui, des stages ponctuels, parce que bon, je préfère amener vraiment, que ce n'est pas assez rare qu'il y en a un professionnel disponible.
0: Oui, bien
3: donc,
0: sûr.
3: Donc, tous les professionnels que je fais venir, ils sont de loin. Mmh. Ils viennent du Brésil. Donc, si un maître de percussion, il vient donner un stage dans ma association, il vient du Brésil.
0: Et si vous habitez sur la presqu'île de Ruisse et si vous nous écoutez aujourd'hui, vous avez la chance d'avoir sur votre territoire une association qui fait venir des gens directement
3: oui,
0: du Brésil.
3: Directement du Brésil.
0: Pour
3: exactement.
0: Pour vous transmettre du savoir et de
3: oui,
0: la culture.
3: Oui, c'est là. Là, c'est la vraie. Maintenant, on commence à venir des adhérents parce que j'ai mis un projet, j'ai mis un projet justement de pilates dans mon association parce que c'est aussi dédié au sport, parce que je suis professionnelle aussi de sport depuis 10 ans en France. Vous voyez, donc voilà, c'est mon partage aussi pour les gens qui des fois trouvent des difficultés de pouvoir se déplacer. Donc j'ai créé ce parcours là tous les mardis de 18h à 20h à Saint-Gilda-de-Ruisse.
0: Donc tous les mardis de 18h à 20h à Saint-Gilda-de-Ruisse, vous pouvez prendre des cours de pilates.
3: Exactement, tout niveau.
0: Et certaines personnes ont découvert leur intérêt pour la culture brésilienne via le cours de pilates et du coup, vous ont plus de demandes vis-à-vis des autres stages, c'est
3: exactement,
0: ça?
3: Exactement, exactement, c'est ça. Donc voilà, et nous souhaitons démontrer que la culture brésilienne ne se résume pas au carnaval, vous voyez. Elle possède aussi une histoire, des traditions, des musiques, des danses et des savoir-faire très riches.
0: Très riches. Et pour découvrir une culture, rien de tel que de se déplacer carrément dans le pays, parce que s'intéresser au Brésil depuis Saint-Gilda, c'est quand même un petit peu loin, Carla.
3: Oui, c'est un petit peu loin, mais vous avez la possibilité aussi avec mon association, parce que mon association aussi, elle organise des voyages comme on fait toute l'année. Donc, toute l'année, au mois de février, j'ai un groupe depuis 2023 que j'ai accompagné au Brésil avec une agence directement du Brésil. Or, carnaval aussi, c'est possible. Donc, cette année aussi, j'ai un groupe que je ramène pour le carnaval du 2027. Donc, j'ai posté les dates. Je vous parle encore. Les dates, si vous voulez venir avec moi, venez auprès de ma association. Donc, c'est du 3 février au 10.
0: Du 3 au 10 février 2027.
3: Oui, 2027, de venir vraiment partager ce moment inoubliable à Rio de Janeiro pour le carnaval. D'accord? Et aussi, si vous ne pouvez pas venir le mois de février, ok, mais vous avez envie d'aller en Amazonie, vous avez envie du Nord, vous avez envie de couvrir le Brésil, découvrir le Brésil, pardon, vous venez auprès de moi que je puisse vous faire visiter et connaître mon pays.
0: Vous remercie beaucoup, Carla si, da Silva Samuel, d'être venue nous parler. Un petit mot pour la fin, comment est-ce qu'on vous contacte si on s'intéresse à votre programme?
3: Oui, oui, on a notre Facebook, on est sur Instagram aussi, on a notre page de Facebook. Sinon, vous pouvez aussi nous écrire pour l'email menino do agreste rio@gmail.com.
0: Et je remettrai aussi le mail dans le texte de description de ce podcast. Et Carla, on se quitte avec un morceau de musique très, très dansant et qui vous tient particulièrement à cœur. Qu'est-ce que c'est?
3: Ouais, qui m'y tient particulièrement à cœur, c'est une musique de mon père qui s'appelle « O Sorriso Negro ». Un sourire noir.
0: Un sourire noir.
3: Ouais. Donc, je veux chanter avec... j'adore cette musique. Quand elle chante aussi, c'est vraiment assez apaisant. Un sourire...

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1: Dans le moment d'Amélie, chaque mois, on part à la découverte d'une commune différente de l'agglomération de Vannes. Ce mois-ci, on est à Saint-Gilda-de-Ruys et on rencontre donc les associations de la commune. Et on est avec Marc Boucher de Caboche Productions. Marc, ici à Saint-Gilda, vous faites de la musique.
2: Oui, en fait, je suis un musicien qui se met à transmettre. Donc je donne des cours en collectif dans les salles de Saint-Gilda, de guitare principalement, mais aussi de basse. Et pour certains qui ont un niveau plus avancé, c'est un peu du coaching pour les aider à préparer leurs concerts ou leur setlist, comme on dit.
1: Donc ici à Saint-Gilda, la mairie a plusieurs salles qu'elle met à votre disposition. Il y a la salle Kérusène 2 qui nous a été prêté aujourd'hui. Il y a d'autres salles dans lesquelles vous donnez toujours des cours collectifs ou aussi des cours particuliers?
2: Alors, les deux. En fait, ne pouvant être dans une salle où, on va dire, où je peux laisser mes affaires et tout, du coup, je suis le matin dans cette salle ici, K2, comme on dit. Et sinon, il y a la salle Kergaradec qui permet aussi, qui a une annexe qui permet aussi de recevoir des gens. Voilà.
1: Donc, Caboche Productions, ce sont des cours de musique, des cours de guitare pour les enfants, pour les adultes, des cours d'autres instruments?
2: Alors il y a la basse, et se joignent aussi maintenant, et je suis content, arrivent des chanteuses. Alors je prétends pas leur donner des cours de chant, mais du coup on travaille des morceaux avec les musiciens, et elles chantent, et du coup ça crée des groupes. Et ce qui est chouette, c'est d'avoir créé depuis 3 ans, 3-4 petits groupes de trios, de duos qui maintenant se voient en dehors en fait et répètent chez eux et font des petits concerts, et ça c'est, je trouve ça super d'avoir permis ça.
1: Donc des jeunes qui se sont autonomisés et qui ont commencé la musique avec vous, Marc Boucher, à Caboche Productions.
2: Alors les jeunes, c'est plutôt des retraités, hein, qui se sont autonomisés, qui ont pour certains déjà un petit niveau. Et je remarque beaucoup de profils similaires. C'est des gens qui jouent principalement chez eux. Et grâce, moi, à l'association et à la manière dont je fais les choses, je les réunis. Et si ce qui arrive souvent, si l'alchimie, on va dire, prend, ils se voient en dehors. Et voilà, j'essaye de faire la même chose, mais les petits, j'ai des petits hein, de 8 ans que je mets en groupe aussi. Alors, eux, c'est plus sur l'instant. Qui sont super contents. Et j'ai un groupe d'ados là, prometteur, un quatuor du coup qui se forme. Et là, c'est le bon âge pour envisager une carrière professionnelle.
1: C'est vrai que quand on a 8 ans, on est un petit peu moins autonome sur ses déplacements et sur le fait de rencontrer des copains pour répéter que quand on est ado ou quand on est retraité.
2: Tout à fait. Donc, en tout cas, on est sur une méthode en fait d'apprentissage aussi qui est associative. Il n'y a pas de solfège, je suis pas là avec une sévérité ou une exigence. C'est plutôt l'inverse. On travaille, on a des supports, hein, ce qu'on appelle des tablatures, mais moi je m'adapte aux personnes et j'ai envie qu'elles fassent des choses qu'elles aiment. Je vais pas imposer pour imposer. Donc en général, ça donne des choses assez sympas. Beaucoup sont tournés vers le rock, la pop, hein, majoritairement. Donc c'est vrai que la guitare permet ça, et de manière assez, assez rapide, on peut arriver à des résultats convaincants. Il y a une réflexion sur l'avenir de développer différents cours dans un lieu réuni, quoi, comme une petite école municipale, où ça se fera, je n'en sais rien. Si ça se fait, je ne sais pas, mais

0: prend un temps pour se retrouver. Et effectivement, il se passe des choses assez même émotionnelles ou qui pour moi me disent, en tout cas, ce que je fais sert à quelque chose. Je sors les gens de leur solitude. Et aujourd'hui, en fait, aussi avec les réseaux sociaux, on a énormément de dispositifs sur YouTube ou autres, des tutos, comme on dit, de guitare. Il y en a des millions, des trucs extraordinaires. Mais en fait, très rapidement, et c'est le discours de beaucoup d'élèves qui viennent me voir, au bout d'un moment, on tourne en rond dans sa chambre avec son tuto et ça ne remplacera jamais d'être avec deux autres personnes qui... et on échange et on travaille, quoi.
1: Parce que le désir d'apprendre, il est aussi lié à la relation qu'on a avec la personne qui nous transmet sa connaissance.
0: Tout à fait.
1: Marc Boucher, Caboche Productions. Donc si on veut apprendre la guitare ou la basse, que ce soit en débutant ou en confirmé, si on a envie de rencontrer d'autres pratiquants, pratiquantes de la guitare, on s'adresse à vous, votre site cabocheproductions.fr, et vous êtes basé à Saint-Gilda. Merci d'être venu nous faire un point sur vos activités.
0: Avec plaisir.
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1: Toujours à Saint-Gilda de Ruys, à la rencontre des associations qui font la commune. On est aujourd'hui avec Séverine Durand-Gasselin qui a cofondé l'association Bien Vieillir en Ruys, une association qui maintenant n'existe plus. Bonjour Séverine.
3: Bonjour Amélie.
1: Donc, Bien Vivre et Vieillir en Ruys, c'était une association qui avait une aspiration, celle de se dédier à la vie des personnes vieillissantes ici en Ruys et de réfléchir à une forme d'EHPAD hors les murs. Qu'est-ce que c'était cette idée, plus précisément, Séverine ?
3: L'idée principale de base, c'était de pouvoir mourir dans mon lit chez moi. Et cela implique beaucoup de services, quatre services essentiels, la santé, la mobilité pour maintenir le lien social, plus les services de base du genre avoir un lit adapté, avoir une canne, mettre en conformité, enfin une salle de bain en conformité. Pourquoi ? Ça a disparu parce que c'était un projet extrêmement ambitieux. C'est-à-dire, comme dit Amélie, mettre un EHPAD hors les murs, ça veut dire apporter à domicile tous les services d'un EHPAD. Et ça, c'est une grande ambition, complexe à mettre en route. Et en fait, je me suis rendu compte que c'est un vrai puzzle, mais rassembler le puzzle est une ambition qui a fait flop pour moi.
1: C'était quand et vous étiez combien à porter ça ?
3: Alors c'était quand ? Écoutez, je crois que j'avais dit 2022, il y a un bail. Et j'étais arrivée à convaincre autour de ce projet une quinzaine de personnes. Et puis après, moi j'ai eu personnellement des problèmes de santé, ce qui fait que j'ai un peu laissé tomber le sujet. Mais il est clair qu'actuellement, étant dans cette tranche d'âge de bébés mouveurs qui ont besoin d'être accompagnés dans leur vieillissement, ce projet reste un projet ambitieux et qu'il est regrettable de ne pas pouvoir mettre en route. Alors tout ça fait que je pense que je ne mourrai pas dans mon lit chez moi, je ferai comme tout le monde, en tous les cas maintenant c'est un peu tard, mon idée valable il y a plus de 5 ans devient de plus en plus périmée.
1: Vous l'avez dit, Séverine Durand-Gasselin, c'est très important quand on est dans cette phase de la vie où on n'est plus en activité professionnelle quotidienne, de garder une vie sociale riche, de voir des amis, de s'amuser. Sortir de chez soi seulement pour aller faire son marché, c'est déjà bien, mais c'est pas drôle. Et c'est très important de voir les gens qu'on aime régulièrement.

0: non seulement pour son moral, mais aussi tout simplement pour sa santé, et puis parce que ça donne un sens à la vie. Alors même si cette initiative de l'association Bien Vivre et Vieillir en Ruisse n'a pas donné lieu à une réalisation précise, on espère que un jour ce sera possible de choisir entre différentes façons de terminer sa vie, et y compris, comme vous le disiez, de vivre jusqu'au bout dans ses murs, chez soi, et de mourir dans son lit tout en se sentant entouré par les personnes qu'on aime. Et on va terminer là-dessus en ce qui concerne l'association Bien Vivre et Vieillir en Ruisse. Et tout de suite, Séverine Durand-Gasselin, on va parler de la deuxième association dans laquelle vous êtes fortement impliquée ici à Saint-Gildas-de-Ruisse. Il s'agit du collectif plurilingue de Ruisse.
1: Donc, le collectif plurilingue de Ruisse est une toute nouvelle association qui a été enregistrée fin février dernier, qui a mûri dans la tête de deux personnes, une jeune femme allemande mariée à un Français qui est actuellement présidente du comité de jumelage de Sarzeau, et moi-même. Et nous avons échangé sur le sujet du plurilinguisme et de l'importance que ça avait. Donc, il y avait deux besoins qui se sont retrouvés autour de l'idée de parler plusieurs langues. Le besoin d'Evelyne de rencontrer des ménages comme elle, ayant des enfants dans des situations de bilinguisme, et moi-même ayant vécu à l'étranger presque 20 ans en Espagne et aux États-Unis, je trouve que c'est important de pouvoir parler plusieurs langues, et l'apport des langues dans la pensée est vraiment quelque chose qui me tient à cœur.
0: Donc une association tout juste née, le collectif plurilingue de Ruisse, qui vous attend, vous qui nous écoutez, pour l'enrichir de vos propositions, de votre temps, de votre disponibilité et surtout de vos idées. Alors merci beaucoup Séverine Durand-Gasselin d'être venue nous parler de ces deux associations que vous avez impulsées ici à Saint-Gildas.
1: Et merci à vous, Amélie, de vous être intéressée à une association dégonflée et une autre qui se gonfle.
0: en cours de gonflement et en cours de dégonflement. Alors, c'est la fin de notre émission. Il est déjà presque 15h si vous nous écoutez en direct. Déjà 10h si vous nous écoutez en rediffusion le dimanche. Je vous souhaite une très bonne journée ou une très bonne après-midi, selon. Et on se retrouve mardi prochain, comme toujours, pour un sujet de société, et aussi avec nos invités Morgane Mérès de Limur et Marie Bourret de Thiervreau. On passera en revue l'agenda de cet automne. À bientôt, Kenavo.
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1: 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On est parti en musique.
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2: Et si on partait du côté de Rennes pour se mettre la tête à l'envers ? Peut-être que certains et certaines d'entre vous se sont déjà posé cette question ou qu'on vous l'a posée, qui sait après tout. Mais aujourd'hui, eh bien, on va plutôt prendre l'expression au pied de la lettre et se retrouver la tête en bas. La tête en bas, c'est justement le titre du premier EP d'Ellie James, autrice, compositrice, interprète rennaise. C'est l'EP de la semaine et il est à découvrir tout au long de cette semaine sur votre antenne.

0: La tête en bas, tirée du titre du premier EP solo de notre invité Ellie James. Salut Ellie et bienvenue sur notre antenne.
1: Merci, salut tout le monde.
0: Alors Ellie, tu as grandi dans une famille très musicale entre influence anglaise et culture bretonne avant d'arriver à Rennes pour des études de génétique et de finalement te retrouver sur scène, notamment avec des projets comme Bumpkin Island, puis Mermonte et puis La Battue. Alors à quel moment justement la musique c'est devenu une priorité pour toi Ellie?
1: Je pense que j'ai toujours su au fond de moi que c'est quelque chose qui m'anime. Mais ayant eu deux parents intermittents, c'était important pour eux que je puisse aller au bout des études plus classiques avant de me lancer dans la musique. Et donc, en effet, j'ai fait une licence de génétique à Rennes. Avant, j'avais déjà des groupes en parallèle qui commençaient à bien fonctionner. Tu as cité Bumpkin Island, on avait fait Les Vieilles Charrues, les Transmusicales, pendant que j'étais déjà à la fac en même temps. Et donc c'est à ce moment-là où je me suis dit bon, je pense qu'il y a du potentiel quand même pour que je puisse me lancer à plein temps. Et donc au fond de moi, je pense que j'ai toujours su que je suivrais cette voie, mais c'était important d'aller tester autre chose avant de se lancer dans cette vie précaire.
0: Alors tu as ensuite multiplié les projets, La Battue, le ciné-concert Lumière, Dogo, la chorale Louvre. Voilà, qu'est-ce que tous ces projets t'ont appris et t'apprennent peut-être encore aujourd'hui?
1: On se rend compte en fait que dans notre métier, c'est important de porter plein de casquettes différentes et que d'avoir un seul projet, déjà, ça ne me nourrit pas assez au niveau créatif et aussi au niveau assez simplement de survie dans le monde de la musique. En fait, on est obligé un peu de mettre ses tentacules dans plein d'endroits différents pour pouvoir subvenir à nos besoins. Et ça s'est arrivé un peu par hasard, en fait, toutes ces aventures. À chaque fois, c'est des propositions, des rencontres qui m'ont mené à vivre des nouveaux projets et qui ont nourri, en fait, ma carrière pour arriver au moment où je me suis sentie à l'aise pour sortir ce dernier EP sous mon nom à moi, après avoir vécu plein d'aventures annexes.
0: Et donc, c'est un premier EP, donc un projet solo, donc Ellie James, la tête en bas. Qu'est-ce que tu avais envie d'explorer peut-être à travers ce projet-là?
1: Je pense que j'arrivais à un moment dans ma carrière où j'avais porté pas mal de projets. Tu parlais du jeune public aussi tout à l'heure, la chorale. Et avec La Battue, on a eu un très beau parcours et c'était un peu mon bébé musical, donc j'en suis très fière. Mais notre premier album n'a pas pris comme on espérait. Et on s'est retrouvé un peu coincé là à se dire bon, qu'est-ce qu'on fait? Est-ce qu'on continue? Est-ce qu'on fait une petite pause? Est-ce qu'on arrête? Et moi, j'avais besoin de faire un petit temps de recul parce que ça m'avait coûté beaucoup d'énergie, beaucoup d'investissement de porter ce projet sur 5-6 ans et de ne pas avoir les retombées qu'on avait pensées et qu'on espérait. Et bien sûr, on fait de la musique pour nous et pas forcément pour plaire aux autres, mais il y a un moment où au niveau financier, on est aussi obligé de se poser ces questions. Donc moi, j'ai fait un petit step back, je me suis dit, pensez à autre chose, je me suis plutôt canalisée, focus sur les autres projets, justement, annexes. Et à un moment, j'ai eu l'inspiration qui m'est revenue pour écrire des chansons. Et là, pour le coup, c'était assez différent. Avant, j'écrivais en anglais, parce que je suis d'origine anglaise, comme tu disais. Et là, d'un coup, j'ai eu envie que le public français comprenne mes paroles, en fait, et de pouvoir faire passer des messages et d'avoir peut-être quelque chose de plus intimiste où le sens peut vraiment être compris directement, que ce soit sur scène ou en diffusion radio. Et donc, je me suis dit que ça ressemblait plus vraiment à La Battue. Et un peu malgré moi, hein, comme à chaque fois, mes aventures, ça me tombe dessus. Et là, je me suis dit, Ellie, ma petite chérie, il est temps de se lancer en solo, je crois. Tu as acquis un peu cette expérience. Et comme j'aime bien sortir de ma zone de confort, en même temps, je me suis mise à la guitare. J'ai continué à apprendre la production musicale. Donc, j'ai vraiment produit mes propres chansons, mais aussi produit financièrement cette EP. Et ça a été encore un nouveau step dans ma carrière, quoi.
0: Justement, est-ce que tu peux nous parler, voilà, ce qui a peut-être changé, de chanter en français, d'écrire des choses en français. J'imagine que ça a changé aussi dans ta manière d'écrire, de composer. Voilà, qu'est-ce qu'il y a eu comme changement justement pour porter un projet solo comme celui-ci?
1: Avec La Battue, j'avais acquis pas mal d'expérience parce que au niveau admin, c'était quand même moi qui portais tout le projet. Donc heureusement j'avais déjà pas mal d'expérience là-dedans. J'ai eu l'aide de la SACEM pour structurer un peu ma carrière. Donc, ça m'a permis de créer mon propre label pour sortir cette EP. Et au niveau créatif, je pense que j'avais envie de toucher peut-être un public un peu plus large, parce que moi, à la base, je viens plutôt du DIY. J'ai pas de bagage théorique classique, on va dire. Je sais pas vraiment lire la musique, mais par contre, je me débrouille plutôt bien en tuto internet. Et donc, au début, j'étais vraiment plutôt dans le monde underground de la musique avec mes projets, même si petit à petit, quand même, Mermonde, tout ça, c'est allé vers quelque chose de plus institutionnel. Et avec ce projet, j'avais envie de toucher un public beaucoup plus large. Donc, c'était de la pop. Enfin, j'ai décidé vraiment d'arrêter de me poser les questions et d'écouter la petite Ellie qui avait toujours voulu faire de la vraie pop et sans avoir peur du jugement, du regard des autres, de mes autres camarades musiciens qui pouvaient peut-être avoir une forme de jugement sur cette musique plus grand public. Et là, je me suis dit, c'est bon, en fait, fais ce dont tu as envie. Là, tu es toute seule derrière ce projet à tenir les rênes, donc fonce. Et je pense que ça m'a vachement libérée et j'assume beaucoup plus, même si certains me disent « Ah, on dirait un peu de la musique de comédie musicale, etc. » En fait, je m'en fous, moi, c'est de la musique qui me plaît à moi. Et je me rends bien compte, là, j'ai commencé à faire des concerts là depuis un peu moins d'un an sur ce projet et que le public est très touché. Et dans mon entourage, il y a beaucoup de gens qui sont assez étonnés même de ce virage et qui se retrouvent à pleurer en concert ou à être très émus par mes paroles et qui ne s'y attendaient pas du tout. Et pour moi, ça, c'est une grande victoire quand même.
0: Alors Ellie, on en a parlé, hein, donc ce projet, donc il est marqué par ses textes donc personnels en français, la guitare aussi que tu joues, et puis un univers visuel aussi que tu as construit toi-même. Tu viens du DIY, tu le disais, et notamment voilà avec ces décors brodés. Comment t'as construit tout cet univers de cette EP La Tête en Bas?
1: Ouais, bah pendant le confinement, je suis tombée dans l'univers de la couture et ça m'a beaucoup plu. Et j'ai toujours aimé la mode, j'ai toujours aimé le fait de passer d'un tissu en 2D à une forme en 3D, je trouve ça assez fascinant. Et donc j'ai exploré déjà avec la battue en faisant nous-mêmes, enfin moi-même, les tenues de scène du groupe. Et là, j'avais envie de passer un cap supérieur, on va dire. Donc pour chaque single que je sortais, je pensais à un univers visuel spécifique avec des tissus. À chaque fois, moi, j'utilise des tissus de récupération parce que l'écologie, quoi, et la réutilisation, c'est important pour moi. Donc, je suis devenue très copine avec les dames de Emmaüs qui me connaissaient par cœur parce que j'y allais deux fois par semaine. et donc, à Emmaüs, Big Up Emmaüs aidé à côté de Rennes, j'ai remarqué que souvent il y avait des vieilles nappes brodées ou des sets de table, des napperons qui étaient magnifiques, qui étaient faits à la main mais qui n'étaient pas utilisés et qui étaient prêts à être abandonnés. Et je me suis dit que c'était dommage de perdre cet héritage de nos grands-mères et peut-être de nos grands-pères, mais je pense plutôt de nos grands-mères. Et donc j'ai commencé à collecter toute forme de tissus brodés vintage. Et donc, j'en ai fait un peu quelque chose de récurrent dans mon univers visuel. Et donc, je me suis cousu une chemise où j'ai brodé moi-même ensuite des éléments qui me tiennent à cœur. Donc, il y a mon chien, il y a des champignons, parce que j'adore la cueillette des champignons. Et puis, quand j'ai dû passer des enregistrements à la scène, j'ai eu la chance d'être accompagnée par trois belles Bretagne, donc la Carène, la Nouvelle Vague et l'Antipode, qui m'ont permis de vraiment financer et d'avoir du temps pour penser à la scénographie, aux lumières, bien sûr au son et à la musique, mais aussi à ce que le public allait découvrir visuellement. Et donc j'ai mis en avant encore ces broderies avec une scénographie qui m'entoure et avec une mise en lumière autour de ces broderies.
0: Et il faut aller voir donc Ellie James en concert pour découvrir tout cet univers. Ellie, tu es également très engagée sur les questions de féminisme et de la place des femmes dans la musique, notamment avec cette chorale Louvre, hein, et tes ateliers aussi en mixité choisie. Est-ce que cet engagement-là se retrouve un petit peu aussi dans l'EP? Est-ce qu'on l'a aussi?
1: Oui, forcément. En fait, je pense que ce qui m'inspire se retrouve forcément dans ma création et dans ma créativité. Et c'est vrai que le militantisme a pris une place de plus en plus importante dans ma pratique professionnelle et aussi dans ma vie personnelle. Je pense que ça va de pair. Et moi, j'ai eu la chance assez tôt dans ma vie de pouvoir vivre de la musique, aussi parce que j'étais la chanteuse qu'on mettait en avant dans des groupes très masculins. Donc, il y a eu énormément de fois où j'avais 22 ans, il y avait 4 groupes le soir qui jouaient, j'étais la seule femme, tout groupe confondu, qui se retrouvait sur scène. Et au début, j'en pensais pas plus. Et au fur et à mesure, je me suis un peu éveillée à ces questions. Et je me suis dit que c'était important, moi, en tant que représentation possible, d'utiliser un peu ce pouvoir pour montrer à plein d'autres personnes que c'est possible et que ça peut être dangereux, qu'il faut savoir poser des limites, mais que finalement, si moi j'y suis arrivée, en fait, on peut trouver notre place. Et donc, ça me tient beaucoup à cœur. On a lancé cette chorale complètement de manière informelle avec des copines pour les manifs féministes à l'époque, il y a 5 ans maintenant à Rennes. On était 5-6 salons les unes des autres au début. Et petit à petit, ça a pris de l'ampleur et je me suis retrouvée chef de chœur malgré moi, parce que j'étais la seule qui avait un peu un bagage musical, même si je ne sais pas lire la musique et que je comprends pas trop la théorie. J'adore les harmonies, je viens vraiment de l'école Beach Boys Beatles.
0: Okay.
1: Donc j'ai pris un peu les rênes de cette chorale et maintenant on est 60. Et on fait plein de concerts et on chante un répertoire uniquement de chansons écrites ou interprétées par des femmes. Et en fait, ça nous fait vachement de bien. Et pareil, dans mes ateliers, j'essaye de montrer à des personnes qui ne sont pas des hommes cis qu'on peut produire soi-même sa musique, qu'on peut être un peu geek, on peut appréhender les logiciels comme Ableton pour la scène et pour l'enregistrement sans être un génie de la technique. Et donc, je pense que tout ça, ça se retrouve dans mes paroles et dans ma manière de créer l'univers de ce nouveau projet. Ouais.
0: Alors, tu as souvent évolué dans des collectifs et tu évolues encore dans des collectifs, notamment justement avec la chorale dont on parlait à l'instant. Là, tu portes justement quelque chose de beaucoup plus personnel. Est-ce que c'est plus difficile de se dévoiler lorsqu'on est seul ?
1: Bah oui et non, en fait. Il y a cette partie où on se rend très vulnérable de sortir nos tripes devant des gens quand on est seul, parce qu'on ne peut pas vraiment se cacher derrière d'autres membres. Après, j'ai toujours été la frontwoman dans des groupes, à part Mermonte, mais souvent c'était quand même mes textes. J'ai souvent été mise en avant dans ces projets parce que j'étais la chanteuse, donc j'ai un peu l'habitude de porter la lumière. Mais ce qui est plutôt agréable pour une fois aussi, c'est que je suis seule maîtresse de ma carrière avec ce projet-là. Et du coup, j'ai pas à gérer les agendas des autres, j'ai pas à gérer les envies particulières d'autres personnes, j'ai pas besoin de gérer toutes les relations avec les partenaires professionnels par rapport aux autres membres du groupe, l'image qu'on peut traduire dans les clips, dans les réseaux sociaux, qui appartient à chacun de gérer son image. Et là, je suis la seule, en fait, à le faire. Et ça me fait du bien aussi, en fait, de me dire, en fait, moi, je me plais à moi et ça me suffit. Et du coup, j'ai pas besoin de me poser plus de questions que ça. Et donc, ça avance beaucoup plus vite et c'est beaucoup plus satisfaisant.
0: Le fait de gérer les réseaux sociaux, la mise en onde ou en tout cas sur les plateformes de ton EP, je crois qu'il y a une anecdote justement qui est assez rigolote justement sur quand l'EP est arrivé sur les plateformes. Est-ce que tu peux nous en parler ? Voilà, c'est aussi gérer ces petits aléas.
1: Oui, c'est la joie d'être multitâche et d'être indépendante. Donc, j'ai reçu un soir, même un matin très tôt, le message d'une copine infirmière qui me disait « J'écoute ton EP en allant au travail, quel bonheur, ça me remplit de joie, c'est magnifique. » Et j'étais là « Mais comment ça, t'écoutes mon EP, tu n'es pas censé pouvoir l'écouter encore, qu'est-ce qui se passe ? Mon EP, t'es censé sortir 3 semaines plus tard. » Et donc, je vérifie sur toutes les plateformes d'écoute et il était bien sorti partout. Sauf que moi, j'avais pas encore fait la promo, c'était pas la date souhaitée. Et le problème, c'est qu'en fait, c'était mon erreur à moi. Comme je disais, j'ai créé moi-même mon label, donc je suis ma propre distributrice. Et je ne pouvais m'en vouloir qu'à moi, j'ai dû confondre le mois de sortie en mettant les dates dans le logiciel. Et donc, c'est tous ces aléas qui font que il faut aller avec ce qui se passe, il faut juste en tirer son maximum. Donc en fait, finalement, j'ai fait une vidéo assez drôle sur ce sujet et ça a bien buzzé sur les réseaux. Et je pense que j'ai eu plus de vues que si j'avais fait une sortie normale. Donc finalement, il y a des aléas qui arrivent et ça peut nous rendre service.
0: Et je vous invite justement à découvrir cette petite vidéo sur ton Instagram, Ellie James. Par rapport aux réseaux sociaux, quelle est ta position là-dessus, puisque tu dis que là, cette vidéo a fait des vues, et un peu malgré toi finalement aussi. Comment tu gères un peu cet aspect-là, à qui voilà aujourd'hui les artistes, on leur demande quand même beaucoup d'être finalement un community manager, musicien, autrice, auteur. Comment tu voilà, quelle est ta position, en tout cas ta position là-dessus?
1: Bah, c'est compliqué. La question, elle est toujours récurrente et j'ai toujours pas vraiment de réponse claire et précise. Je pense que à l'époque, il y avait une dynamique inversée où des labels ou des producteurs dépensaient beaucoup d'argent dans des artistes qui avaient du potentiel mais qui n'avaient pas encore d'auditeurs pour développer leur carrière. Aujourd'hui, c'est l'inverse, en fait. C'est les artistes qui doivent développer leur carrière, puis les producteurs viennent investir de l'argent dedans une fois qu'ils voient que ça marche et qu'il y a un public. Donc ça, moi, ça m'embête. Mais en même temps, je trouve ça génial parce que c'est une plateforme qui permet à tout le monde d'avoir sa chance et ça démocratise l'accès à cette carrière, à toute forme de personne qui a peut-être pas l'argent nécessaire, qui a peut-être pas le soutien derrière. En fait, n'importe qui peut réussir dans la musique grâce aussi aux réseaux sociaux. Donc voilà, moi j'ai une relation un peu ambivalente parce que ça nous demande énormément d'énergie, ça nous demande de nous mettre en scène alors que c'est pas notre métier. Quand je fais de la couture, par exemple, je trouve ça beaucoup plus simple parce que ce que je crée, c'est visuel. Donc, en fait, il y a déjà quelque chose à prendre en photo, à faire des vidéos que je peux partager, alors que de la musique, elle n'est pas palpable, en fait. Ça vient habiller des images. Donc, en fait, on doit tout le temps imaginer des images qui vont aller avec notre musique. Et à la base, ce n'est pas forcément notre métier de savoir faire ça, de faire une DA globale artistique. Oui. Et donc, c'est ça que je trouve très difficile. Après, bon, bah, ça fait partie des contraintes de notre métier aujourd'hui. Moi, ce que je trouve, en grandissant, en prenant un peu de maturité, j'essaye de faire attention aussi à ce que je dévoile de ma vie personnelle sur les réseaux. Parce qu'en fait, souvent, on attend de nous de devenir un peu influenceurs, en fait. Et de montrer vraiment notre life. Là, bon, bah, moi, j'ai acheté une maison, je suis en pleine rénovation, je fais des chantiers. Bah, j'ai décidé de ce que ça, j'allais le partager parce que finalement, ça nous rend un peu plus accessible ou ça ramène une autre valeur. Mais il y a plein d'autres choses de ma vie privée que je n'ai pas envie de partager alors que d'autres le font. Et donc, on se pose énormément de questions là-dessus et ce n'est pas simple de naviguer là-dedans.
0: Pas simple tout ça. Pour terminer, Ellie, et avant qu'on te retrouve les autres jours de la semaine pour parler des différents morceaux qui composent cette EP, La Tête en Bas, si tu devais justement donner une bonne raison de se mettre La Tête en Bas et d'écouter ton EP, ce serait laquelle ?
1: Pour fuir un peu l'ambiance anxiogène qui nous entoure en ce moment, mais sans oublier aussi que on vit une période qui est particulière au niveau politique et que il faut pas oublier de s'investir dans beaucoup de programmes locaux. Et je pense que la musique aussi, le vecteur culturel est très important pour rapprocher les communautés et qu'on peut se mettre la tête en bas, mais à plusieurs, et essayer de se retrouver dans des mondes parallèles, mais qui nous rapprochent plutôt qu'ils nous écartent, quoi.
0: Très bien. Eh bien, merci beaucoup, Ellie. On va te retrouver donc demain pour découvrir d'autres morceaux issus de cette EP, La Tête en Bas. Merci beaucoup et à demain.

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2: Dans les années 1900, se faire une teinture est une aventure risquée. Dans les salons de beauté, les teintures artisanales à base d'eau oxygénée, de henné ou de plomb offrent des résultats imprécis. Gare au mauvais dosage, ou bien vous en sortez avec une crinière rose, verte ou carrément brûlée. En 1907, Eugène Schuller, jeune chimiste, élabore dans sa cuisine une potion prometteuse. Elle contient de la paraphényléndiamine, un composant utilisé dans la coloration textile. Cette potion fait aussi des merveilles sur les cheveux grisonnants. Eugène Schuller crée la Société française des teintures inoffensives pour cheveux. À l'époque, une des coiffures à la mode s'appelle l'auréole. Surfant sur la vague, Eugène Schuller baptise sa teinture L'Oréal. En 1939, l'orthographe change pour devenir L'Oréal, O-R-E-A-L.

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1: Jusqu'au 19e siècle, en Alsace, et plus particulièrement dans la région du Kochersberg, au nord de Strasbourg, chaque ferme fait son pain pour les 7 jours à venir. Pour tester la température du four au feu de bois, on confectionne des tartes cuites à la flamme ou tartes flambées, Flammenküche en alsacien. On y met tous les restes, surplus de pâte et de fromage blanc, graton de saindoux, le tout agrémenté d'oignons. Ce mets vulgaire est offert aux ouvriers agricoles des grands domaines qui les mangent comme des sandwichs avec les mains.

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1: La harpe, c'est un instrument que j'adore, que je fais depuis que je suis tout petit, qui est plutôt doux, mais en fait qui a plein de possibilités de sons. Et moi, j'explore des sonorités rythmiques et percussives que j'aime partager dans mes chansons.
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1: Mes chansons, en fait, elles sont nourries par des influences multiples, la musique bretonne traditionnelle, mais aussi d'autres musiques traditionnelles du monde, la chanson francophone actuelle, avec des couleurs pop.
2: Moi, je l'aurais mis un peu plus à gauche, là, tu vois.
3: Ouais.
1: Mes textes racontent toujours des histoires qui parlent de liberté d'être soi, de sujets queer, féministes, humanistes. Ce que je cherche avant tout, c'est de créer une musique qui est vivante, chaleureuse, un espace où les émotions circulent, avec la possibilité pour chacun et chacune de se sentir un peu plus libre.
0: Que notre invente un tout nouveau refrain.
1: Voilà, je suis une autre personne. Non, je rigole.

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1: Hello, bonjour, vous êtes bien sur RBG, je suis Bertrand. Bienvenue dans Pochette Surprise, l'émission où vous entendrez des chanteuses, chanteurs et groupes peu connus ou inconnus. Des chansons moins diffusées également ou dans des interprétations différentes. Pour commencer, voici l'une des mille et une chansons à avoir écoutées dans sa vie. En 1970, la guerre du Vietnam sévit aux États-Unis et le gouvernement veut étendre leur engagement au Cambodge. Cela déclenche de vives protestations auprès des Américains. Dans l'Ohio, des étudiants protestent également, de manière pacifique. Le 4 mai 1970, la garde nationale intervient cependant face à 300 étudiants manifestants et 1000 étudiants spectateurs durant leur pause entre les cours. Un groupe d'une douzaine de gardes tire sur la foule 67 balles en 13 secondes, tuant 4 étudiants et en blessant 9. L'incident parvient au groupe Crosby, Stills, Nash & Young, horrifié par cet événement. Formé en 1968, ce sont 4 musiciens à la forte personnalité jouant du folk rock. Le 19 mai 1970, le magazine Life, découvert chez un ami, déclenche chez Bill Crosby et Neil Young une vive réaction. En couverture, la photo d'une jeune fille agenouillée près du corps sans vie de l'un des étudiants âgés de 19 ans. Neil Young prend sa guitare et s'isole un moment. En 15 minutes, il écrit les paroles de cette protest song « Ohio ». Le groupe partant en tournée quelques jours plus tard, l'enregistrement s'est effectué dans l'urgence. Il n'a fallu qu'une demi-heure pour l'enregistrer. Écrite le lundi, la chanson est diffusée le vendredi. En face B, une chanson de Stephen Stills, « Find the Cost of Freedom », est un hymne poignant, un hommage à ceux qui ont sacrifié leur vie pour la liberté.

présente dans le deuxième album de Pink, Misunderstood, le titre My Vietnam. Le père de la chanteuse, Jim Moore, est un vétéran de la guerre du Vietnam. Il s'est produit sur scène avec sa fille pour interpréter I Have Seen the Rain, une chanson qu'il a écrite lorsqu'il était au front. Chanson présente en piste cachée sur le premier album de Pink, I'm Not Dead. Poursuivons avec les CD Indétendance, proposés par la Fnac au début des années 2000, où je découvre ou redécouvre des artistes. Departure Lounge est un groupe de rock alternatif formé en 1998. 4 albums studio à leur actif. Une séparation en 2002 sans désaccord musical, ni de mésentente, juste la contrainte des vies personnelles et familiales. Le groupe se retrouve en 2019. Extrait de leur troisième album, Too Late to Die Young, le titre King Kong Throne.

En 1970, Philippe Laville sort son premier tube avec Les filles, je ne sais pas. Richard Gottener l'interprète pour la collection Les plus belles chansons françaises des éditions Atlas. Restons dans cette ambiance vintage avec le coffret à souvenirs de Bernadette. Je l'ouvre avec précaution. Il contient des notes sur des chansons du siècle passé. Amoureux des mots et avec l'envie d'écrire, Bobby Lapointe compose des chansons au style très marginal, fait de calembours, de jeux de mots et de contrepétrie. Il cherche des interprètes sans succès. Ami avec Étienne Lorrain, accordéoniste de Bourville, l'une des chansons, Aragon et Castille, est prise pour un passage musical où Bourville chante dans le film Poisson d'avril. Ne parvenant pas à trouver d'interprète, Bobby Lapointe se décide à aller chanter dans le cabaret parisien Le Cheval d'Or, où il y croise Anne Sylvestre, Raymond Devos, Georges Brassens. Grâce à sa prestation, il devient l'attraction principale du cabaret. François Truffaut le prend pour son film Tirer sur le pianiste, où il joue le rôle d'un chanteur de bar et interprète deux chansons, Marcel et Avani et Framboise. Le producteur du film craint que les spectateurs n'arrivent pas à comprendre les paroles du chansonnier et demande à François Truffaut de le supprimer. Le réalisateur choisit d'incruster les paroles des chansons sur les images. Sa maison de disques Fontana va le surnommer le chanteur sous-titré sur les pochettes de ses disques.

Alors, auditrices et auditeurs vintage, avez-vous reconnu ce générique? C'est en effet le petit train Rébus qui apparaît en septembre 1960 sur les écrans télé. Un interlude ludique pour ajuster la diffusion des programmes ou pour faire patienter lors d'un problème technique. Maurice Bruno, sculpteur, dessinateur et réalisateur de trucages pour le cinéma, en est le créateur. Le principe en est simple. Un modèle réduit de train à vapeur se déplace très lentement jusqu'à la gare La Solution. Sur chacun des wagons figure un élément du rébus à deviner. Jusqu'en 1963, ce sont 40 films ainsi diffusés. Puis, les rébus laissent place à un jeu de mémoire jusqu'en 1974, chaque wagon dévoilant un morceau du dessin à trouver. Le petit train a été commercialisé en jouets par la marque Norev avec plusieurs énigmes. Durant cette quatrième saison de Pochette Surprise, découvrons durant un mois une chanteuse, un chanteur célèbre au travers de chansons moins connues, voire inconnues. Pour ce deuxième artiste, il s'agit d'Arthur H., fils de Jacques Higelin. La mère du chanteur, très touchée par la catastrophe en 2011 de Fukushima au Japon, a écrit ce texte. Arthur H. l'a mise en musique. Il l'a chanté une fois avec Jane Birkin lors d'une soirée de soutien au Japon, au théâtre du Châtelet.

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Extrait de son premier album, le titre Sergueï, de Lucie Antunes. Originaire de Perpignan, Lucie Antunes est une musicienne percussionniste et multi-instrumentiste.

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2: Nous sommes au début des années 80. La radio devient libre sur les ondes FM. Radio Nova propose une variété de musique peu diffusée sur les radios de l'État. Rock alternatif, musique du monde, jazz, hip-hop, électro. En 1975, Jacques Higelin se tourne résolument vers le rock avec son troisième album, BBH 75.

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0: Hubert Félix Yeffen, 113e cigarette sans dormir, précédé de Cigarette, présent sur l'album La Vraie Vie, version deluxe, de Big Flo et Oli.
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0: Voici une découverte sur internet. Il s'appelle Jocelyn Balu. Congolais originaire de Kinshasa, il chante depuis sa plus jeune enfance. Adolescent, il devient un Zonzinger, un musicien de session dans les studios d'enregistrement. Une blessure brise son rêve de footballeur. Il suit des études de médecine durant 3 ans, mais la musique est plus forte. Il sort en 2026 son premier album, Borumba, dont le titre battu est extrait.

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1: Salutations à vous, Jean, qui avez choisi d'écouter notre radio pour vous tenir compagnie. Vous avez fait le bon choix. On est parti pour une demi-heure de programme en breton, une émission consacrée aux guitares et à celles et ceux qui les font vibrer. Des cordes pincées, frottées, électriques ou acoustiques.

acoustiques, autant de sons, autant de musiques même qui traversent les styles et les époques. Ce moment, c'est l'Arsène à Mediator. Et comme petite spécialité, nous sommes à Radio Bourgeonnette, la radio du Pays Vannetais, une radio où le programme se fait aussi en breton, et on retrouve ça dans un instant avec Gaëtan. L'Arsène à Mediator se raconte et se partage en breton, une langue qui, comme vous le savez, a aussi sa musique, son rythme, sa couleur. Et pendant cette prochaine demi-heure, on va vous laisser en compagnie de Gaëtan vous raconter les histoires de guitare, de musique, de genre, d'artistes, d'univers. Bref, on découvre ensemble un monde en breton avec Gaëtan. L'Arsène à Mediator, on est parti. 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

Bonsoir à tous et à toutes, bienvenue dans l'émission Darkness de ce dimanche 11 octobre 2023. 2023, qu'est-ce que je raconte? Je repars en 2023, 3 ans avant, non, 2026 bien entendu. Et donc ça par contre c'est la 30e saison, tout ça donc sur nos 4 fréquences de la bande FM, toujours le 101.7 c'est la fréquence Nord-Morbihan, 87.3 c'est la fréquence Lorientaise, donc Sud-Morbihan, 94.8 la fréquence Vannetaise, donc Vannes, région Vannes, et 92.6 donc la région donc pontivienne et locale, et ainsi que sur nos sites web www.rbg.bzh ou alors sur le site www.radiobryce.bzh ou alors éventuellement pour ceux qui sont d'ores et déjà équipés avec le DAB+, donc du côté de Ploermel, Lorient, Quimperlé, Vannes aussi, voilà, et un petit peu partout, en Morbihan, c'est très bien, c'est génial. Standard avec vous jusqu'à 22h normalement, voilà, avec plein de petites bonnes choses encore à vous faire découvrir, tout simplement, voilà, avec notamment, ça c'est pas encore nouveau, c'est pas nouveau, mais bon, j'aime encore, bien sûr, les diffuser, c'est le groupe brestois Mediavolo. Il y aura également Ashton Ricklets, un nouvel extrait aussi qui date un petit peu, mais bon, une fois n'est pas coutume, comme on dit. Également Nathan Decay, qui sort une compilation. Il y aura Mad Max. Qu'est-ce que je vous ai prévu? Également In Sirina, donc. Également Violette Vicky. Et puis, quoi d'autre aussi? The Breath of Life. Ça, c'est de 2025 à peu près. Leur dernier single. Et également Tali Nemesis. On démarre tout de suite avec, avec Robin Guthrie, bien sûr. Musicien, pardon, des Cocteau Twins, hein, donc de Grinchmouth, donc en Écosse. Et puis, depuis 2003, il sort pas mal d'albums solo. Maintenant, il vit du côté de la région rennaise, voilà, en Bretagne, avec sa compagne bretonne. Et donc, il a fait projet aussi un autre projet qui s'appelait Violette Indiana. Puis un petit peu avant les Cocteau Twins, avec Will Eggie, ils avaient formé un groupe qui s'appelait The Liberators. Ils avaient sorti qu'un seul 45 tours, voilà, qui vaut très cher d'ailleurs. Et là, on va aller avec un titre extrait d'une bande originale du film qui s'intitule, je vais essayer de vous le dire à l'espagnol, Tres

Dentos in desie nieve secundos, voilà, qui veut dire 3 minutes 19 à peu près. C'était sorti en 2008, tout comme la bande originale, hein, sur le label Optical Sound, label français de Strasbourg. Donc c'était un film dramatique mexicain-espagnol, voilà, mexicano-espagnol, de Danny Saida. Voilà. Et puis ensuite, on ira faire, donc, comme j'ai dit, un petit tour du côté de Brest avec les Médiavolos. Et puis, bah, d'ailleurs, on terminera avec le groupe, bah, le deuxième groupe, si je puis dire, de Robin Guthrie, avec les Cocteau Twins, qu'on a écouté d'ailleurs la semaine dernière. Mais bon, faut profiter du plaisir et non pas des moindres. Allez, c'est parti.

Sublime chanson des Cocteau Twins, Seekers of Our Lovers, extrait de l'album. Et quand je dis qu'on va pas, que je peux dire que qu'on va pas goûter notre plaisir, puisque c'est vrai que j'en ai diffusé la semaine dernière du Cocteau Twins, mais ça se boit comme du petit lait, ça s'écoute même, puisque c'est extrait de l'album Milk and Kisses, voilà, sorti en 1996 sur le label Fontana, puisque c'est vrai qu'ils avaient quitté au début des années 90 le label 4AD pour rejoindre Fontana, et ils avaient sorti un autre album, deux autres albums me semble-t-il avant Milk and Kisses, je ne sais plus, en tout cas groupe formé bien sûr en 1979 en Écosse à Grosmouth avec tout d'abord Robin Guthrie, Willie Eggy dans un premier temps, et Elizabeth Fraser donc rejoindra le groupe en 1981, et Willie Eggy sera remplacé par Simon Raymond donc en 1983. Juste avant, c'était le groupe américain originaire de Oklahoma City, formé en 2005, Ashen Ringless, voilà, Ringlets. Donc ce sont en fait deux frères et sœurs, voilà, qui ont joué longtemps ensemble il y a quelques années, et donc ils ont arrêté et puis se sont retrouvés, donc à savoir Ellen Morin ainsi que Stephen Roberts. Et donc ils ont recréé donc le groupe en 2005, donc déjà. Et vous avez pu entendre le titre, c'était Scattered Leaves, extrait donc de leur EP, pardon, 5 titres, Waltzing Days in Maidenhead, voilà, sorti en 2005, donc sur leur propre label. Et en 2026, ils avaient sorti un 2 titres que je vous avais diffusé il n'y a pas si longtemps que ça, morceau qui s'intitule toujours, bien sûr, Waiting for the Time, voilà, de Ashen Ringlets. Juste avant, c'était les amis de Mediavolo, donc brestois, qui avaient formé donc en 1999 avec donc le duo, puisque c'est vrai, c'était un projet duo au départ, avec Géraldine Lecoq et Jacques Henry. Et il y a eu plusieurs musiciens, plusieurs albums entre temps. Et sur ce dernier album, sorti donc en 2024 déjà, sur le label At Home Records, Away Within, on rejoint David Karkech, Eric Le Pape ainsi que Fabrice Duhamel, et c'était le titre Rage que je vous ai diffusé, extrait de cet album. Et on a démarré avec donc le guitariste de Cocteau Twins, Robin Guthrie, avec le titre, c'était Explaining the Game, extrait de la bande originale du film Tres Minutos in Diecinueve Secondos, voilà, extrait du film dramatique mexicano-espagnol de Dani Saadia, donc c'était également en 2008, et la bande originale est sortie sur le label français strasbourgeois Optical Sound, voilà pour cette première série. On continue avec toujours les voix féminines, on va démarrer avec un groupe belge, The Breath of Life, qui ont démarré en 1985 à Jean Blou, avec donc Isabelle Decaisser, Philippe Mauroy, Benoît Soquet, Giovanni Bortolin, et maintenant donc Benoît Soquet n'est plus dans le groupe, et il y a en plus des trois prénommés Didier Zepsiski, voilà, dur à prononcer, donc pour The Breath of Life. On va écouter le titre, Slowly Crashing, voilà, extrait du EP sorti en 2025 sur le label Spleen Plus, donc subdivision du label Alpha Matrix. Et ensuite, on ira avec Tali Nemesis pour un premier extrait de son dernier album qui vient de sortir tout récemment sur le label Meridian Noir Records. Mais bon, pour l'instant, The Pulse of Life.

Vous êtes à l'écoute de l'émission Darkness, voilà, avec juste un instant The Creatures, donc duo formé par deux échappées de Suzy and the Banshees, à savoir donc Suzy Sue de son vrai nom Suzanne Janet Ballion et Budgie de son vrai nom Peter Edward Clark, voilà le second batteur hein, de Suzy and the Banshees. The Creatures avec le titre, il s'agissait donc de ce titre Exterminating Angel, voilà, je vais y arriver, extrait de leur album Anima Animus, sorti en 1999, donc sur le label Sue Records, donc duo formé en 1981 à Londres. Juste avant, et d'ailleurs ils ont été mariés, je crois de 91 à 2007, un truc comme ça je crois. Enfin bref, je sais plus trop les dates. Juste avant c'était un autre duo, Dead Soul Rising, originaire de Lyon donc, ou de la région lyonnaise, formé en 1993 avec Alastrel et Sébastien Ficania. Vous avez pu entendre le titre, il s'agissait de, c'était Burnout, voilà, extrait de leur dernier album Blackout, sorti des déjà en 2023 sur le label Macy's Records. Juste avant, on était à peu près dans le sud aussi de la France, un tout petit peu plus bas, voilà, du côté de Aix-en-Provence avec le projet de Nathalie Nemenzis, voilà, donc Tali Nemenzis, et vous avez pu entendre le titre Raptures, extrait de son dernier album qui s'intitule Défiguration, alors D entre parenthèses S figuration, voilà, sorti sur le label Meridian Noir Records. Donc, on aura l'occasion bien sûr d'écouter d'autres extraits de cet album ultérieurement, bien entendu. Et on a démarré avec The Breath of Life, groupe belge formé en 1985 à Jamblon, avec le titre, c'était Slowly Crashing, extrait donc de ce même EP sorti en 2025 sur le label du bain à la subdivision Spleen Plus, sur le label Alpha Matrix. Donc on attend un petit peu des nouvelles de Breath of Life, peut-être un nouvel album très bientôt, je ne sais pas. On va continuer encore avec des voix féminines, je ne sais pas pourquoi j'ai programmé que ça comme ça, enfin bref, c'est pas grave, et c'est très bien aussi. Alors, voix féminine, mais dans un tout autre chose, voilà, c'est, musicalement c'est un petit peu plus différent, un petit peu plus électronique. On va aller avec un morceau que je vous ai déjà diffusé ultérieurement dans... précédemment donc dans différentes émissions de Darkness, à savoir le projet de Violent Vicky, je ne connais pas son prénom, donc projet de West Palm Beach depuis 2013, et on va écouter le titre Skin and Buns que je vous ai comme je l'ai dit déjà diffusé dans cette émission. C'était sorti en 2026, voilà. Pour, je crois que c'est son dernier titre hein, depuis, je sais pas, il me semble que j'étais voir sur son Bandcamp, mais il n'y a rien d'autre depuis, voilà, en tout cas elle fait pas mal de concerts, cela dit, allez, c'est parti, et puis petite nouveauté dans cette émission, dans cette série aussi, ce sera Insirina, c'est un groupe grec, magnifique album, du dernier album, parce qu'ils en ont sorti déjà, allez, c'est parti, Violent Vicky.

Vous êtes à l'écoute de l'émission Darkness avec Stendhal jusque 22h, si j'y arrive. Voilà, juste à l'instant, il s'agissait du trio italien Soft Scent qui avait sorti en 2024 cet album Chimera, voilà, sorti en vinyle sur le label français Manic Depression Records, et pour l'édition CD, c'était sur le label Batcave Productions. Voilà, trio avec Anna Graves, Sarah Rock, je pense que ce sont des pseudos, et Enrico Bartolini. Voilà, et le titre donc, si, c'était The Wall que je vous ai diffusé. Juste avant, on était à côté de l'Italie, on était du côté de la Grèce, du côté de Athènes, avec ce groupe formé en 2017, In Sirena, avec George Katsanos, ainsi que Irini Tiniakov, Goku. Voilà, c'est bien ça. Vous avez pu entendre le titre. Un des meilleurs titres de cet album s'intitule Trace, et le titre c'était Always Here. La deuxième partie est Défonce. Le synthé qui arrive derrière, waouh, excellent, magnifique morceau, et il y en a d'autres. C'est sorti sur le label Cold Transmission Music, donc en 2026, je crois que c'était sorti au mois de juin à peu près, voilà. Mai-juin, il me semble-t-il, sur ce label In Sirena, pour ce nouvel album qui s'intitule, je vous le rappelle, Trace. Juste avant, c'était Madeleine Goldstein, que je vous ai déjà diffusé dans cette émission, originaire de Portland depuis à peu près 2019. Maintenant, elle est basée sur Los Angeles, c'est donc qui était également dans un groupe qui s'appelait French Class. Plutôt au Soundwave aussi, je crois, me semble-t-il. Madeleine Goldstein, avec le titre, c'était Partial Care, que je vous ai diffusé, extrait de son album Speaking to the Body, paru en 2026 sur le label Artifact Records. Et on a démarré avec une autre américaine, mais cette fois-ci de West Palm Beach, Violent Vicky, sur le titre Skin and Bones, pardon, sorti sur son Bandcamp en single. Il y a à peu près, je crois que c'était en 2026, alors tout début des 2026, me semble-t-il, hein, parce que j'ai déjà diffusé. Voilà. Pour les voix féminines, on en termine avec les voix féminines. Hein. On va aller avec cette fois-ci avec Mad Max, voilà, qui donc c'était un groupe du côté de Annecy, voilà, à peu près dans la région de Annecy. Formé en 2013 avec Dominique Stella. Il y avait également Fabrizio Seto, me semble-t-il. Bien ça. C'était, non, donc, je crois qu'ils étaient. Non, c'était plutôt duo, pardon. Mad Max, qui ont sorti tout récemment sur le label Beige cet album qui s'intitule. Comment ? Eh ben non, c'est. Il n'y a pas de nom, autant pour moi. Voilà, on va écouter le titre Slave Market, puisque je vous ai déjà diffusé un extrait de cet album précédemment. Voilà, mais bon, cette fois-ci, ce sera Slave Market. Et puis, dans cette série, on ira. Est-ce qu'il y a de la nouveauté ? Non, pas forcément. Non, si, un remix de Liz Frank, The Big Lie, extrait de son dernier album. Mais là, ce sera remixé par Dark Fog. Et puis, petite nouveauté aussi, on va dire, même si le morceau est sorti il y a un petit moment déjà, c'était en 2011. Et il avait remixé ce titre, ou du moins revisité, en 2012, c'est bien ça. Et donc, il vient de sortir une compilation, Difficult to Stabilize, de single 2011-2024. Donc, et on écoutera ça donc, juste après Mad Max, avec le titre, c'est Meet a Stranger. Revisité, voilà, tout simplement. Mais bon, pour l'instant, c'est Mad Max. Voilà,

Vous êtes à l'écoute de l'émission, toujours de l'émission Darkness sur les ondes de Radio Brugette, avec donc Stendhal. Juste à l'instant, c'était Lise Franck, projet solo de Fulvio Guidarilli depuis 1980, originaire de Savone. Maintenant, je crois qu'il était du côté de Tavagnasco, voilà, en Italie. Vous avez pu entendre donc le titre, c'était le titre The Big Lie, Dark Fog Remix, morceau qu'on peut retrouver sur son dernier album ECU, donc sur le label Pray Day Registra, voilà, ou alors sur Final Music. Voilà pour Lise Franck. Juste avant, on était du côté de l'Australie avec le projet également solo Buzz Cool de Mark Dower. Et donc, il avait sorti ce EP, on va dire ça, non, quand même un 8 titres. Hein, voilà, si, quand même. Mais, cela dit, c'est un 8 titres avec 4 remixes, hein, voilà, de 4 autres morceaux. Vinyle qui s'intitule Deep Eight, voilà, sorti sur le label Artworm Press Records, et c'est le titre In the Cut que je vous ai diffusé. Juste avant, c'était Neon Electronics, hein, originaire de Levain, donc formé en 1999 en Belgique, avec bien sûr Dirk Dagdavo de Neon Judgment, ainsi que Glenn Kettler de, alors lui c'est Radical J, voilà, c'est bien ça, et il y avait également qui les accompagne Peter Jean Denis, voilà, Neon Electronics avec le titre Nothing for Nothing en version original mix, sorti sur leur dernier album Liberation, voilà, si on veut, sur le label Oraculo Records. Juste avant, c'était une petite, on va dire, petite vieillerie, si on veut, on va dire ça comme ça, entre parenthèses, puisque ce titre date de 2022, du moins la version revisitée, puisque ce titre date de 2011, à savoir le titre Meet Stranger, du projet également solo de Stefan Kanzer, qui lui jouait aussi dans un groupe qui s'appelait Traffic AM, voilà, et c'est Nathan Dickey, voilà, originaire de Cologne depuis 2011. Voilà, il vient de sortir une compilation qui s'intitule Difficult to Stabilize the Singles 2011-2024. Alors, on va dire à la française pour les pour les années. Et on a démarré avec Mad Max. Donc projet de Dominique Stella et Fabrizio Seto depuis 2013. Ils ont sorti cet album éponyme sur le label belge, et vous avez pu entendre le titre Slave Market. On va retourner en Allemagne, voilà, pour terminer cette émission qui va se terminer un petit peu plus tôt que d'habitude. Oh, des fois ça arrive dans cette émission beaucoup en ce moment. Un petit hommage, voilà, parce que pour ceux qui écoutent un petit peu cette émission et puis qui aiment un petit peu ce genre de musique, vous avez certainement appris la disparition, le décès de Bruno Kramm, fondateur avec Stefan Ackermann du groupe allemand Das Ich, puisque Bruno Kramm est décédé en sortant de scène lors d'un concert en Espagne, voilà, sorti, et donc on n'a pas pu le sauver malgré tout, voilà. Das Ich, qui a démarré donc en 1989, voilà, qui avait sorti une cassette tout départ qui s'appelle toujours Satanic Verse, voilà, qui a été réédité par la suite sur leur label, hein, Danse Macabre, avec une première version mini CD, puis après réaugmentée. Et après, ils ont sorti cet album qui s'intitule Die Propheten. Et donc, il y a ce fameux morceau, Gotthard Tod, un des morceaux emblématiques de ce qu'on pourrait appeler
le revival des années 90 du côté teuton, on va dire, de cette fameuse, ce qu'on appelait les étiquettes encore, Dark Wave, le revival New Wave et tout ça, tout ce qui était. Alors, Dark Wave, hein, ça mélangeait un petit peu tout, Electro Wave, Gothic Rock, enfin bref, il y avait un peu de tout, quoi, voilà. Ça ressemblait un petit peu à tout ça. On va écouter donc ce morceau en hommage à Bruno Kramm, à savoir donc Cotet Stott, ce morceau qui date voilà, de 1991, voilà, qui était sorti en 90-91, dans ces eaux-là. Allez, et puis en plus, on écoute, et puis après, je vous raconterai des petites choses encore après pour Dasich. Voilà, des choses qui sont venues en Bretagne, deux fois, je crois. Et oui, deux fois. Allez, c'est parti. Gotteslot, Dasich.

Das Ich avec le titre Gotteslot qu'on peut retrouver sur notamment sur l'album Die Propheten, mais également sur le mini CD Satanic Vert qui fait l'objet justement de qui était d'une première cassette le mini CD qui est agrémenté de d'autres morceaux sortis de sampler du label Danse Macabre le label. En hommage, voilà, pour en hommage à Bruno Kramm, donc un des fondateurs du groupe, du duo Das Ich, en 1989, qui est parti, voilà, qui est décédé lors d'un concert, ou du moins à la sortie d'un concert en Espagne, il y a quelques temps, voilà, le mois dernier. Das Ich, oui, donc ils sont venus deux fois en Bretagne. Une fois, c'était dans les à la fin des années 90. Hein. Je me rappelle plus de l'année exacte. En tout cas, j'y étais, je sais. C'était à, mais je me rappelle plus de la date. C'est dommage. Enfin bref, ça s'appelait. Alors ça, c'était une salle qui s'appelait la Fun House à Rennes. Voilà. Je sais plus en quelle. Alors la première partie, je sais plus qui c'était. Enfin bref. Et sinon, là par contre, je sais. C'était le 15 février 2002. Ça se passait du côté du Chapeau Rouge à Quimper. Avec l'assaut Clizen, on s'était associé avec les polarités de Quimper pour un festival, le festival des hivernautes, voilà. Et donc on avait créé cette soirée qu'on avait appelée Dark Family, et il y avait notamment donc le groupe quimpérois Frigo, il y avait les Punisher Self, ainsi que donc LTNO, donc ex les Tétines Noires, ou du moins la suite des Tétines Noires. Voilà, c'était au Chapeau Rouge, voilà, le 15 février 2002 pour dont Dachis était la tête d'affiche ce soir-là pour cette soirée Dark Family. Voilà pour cette émission Darkness. On se retrouve la semaine prochaine pour une nouvelle émission, toujours à la même place. Et d'ici là, tant qu'il y aura du noir, il y a de l'espoir. Allez, bye les Corbacs.

partir de cet instant. La liberté sera quelque chose de vivant et de transparent. Et sa demeure sera pour toujours le cœur de l'homme.